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1: Répétez.

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3: Bonjour Joël.
4: Bonjour Eric. Je vais peut-être décevoir nos auditeurs qui viennent annoncer les canaux.
3: Ben non, ouais. Canaux. Bon, oui, c'était pas Venise, effectivement.
4: Mais... Verviers n'était pas la Venise de l'Est, hein, comme non, nous non. allons le voir.
3: Mais... Non, non. Donc, voilà. Ça serait plutôt Liège. Hein. Mais là, ce serait mieux d'avoir une chronique sur Liège
4: oui,
3: à ce moment-là.
4: C'est vrai, oui. C'est plus pour Liège. Donc, oui, bah, effectivement, nous allons prendre la direction de Verviers et nous intéresser au canal des usines qui exista du 18e au début du 20e siècle. Alors rappelons tout d'abord que Verviers fut célèbre pour son industrie de la laine et que de nombreuses usines et manufactures y étaient donc implantées. Alors de nos jours, bien peu sont encore actives, hein, mais ça, là et là, on peut rencontrer plusieurs anciens bâtiments, parfois réaffectés ou réaménagés en logements ou magasins. Donc voilà, quand vous flânez dans Verviers, des fois on passe à côté, mais... On côtoie évidemment beaucoup d'anciens bâtiments qui étaient des usines ou manufactures.
3: Oui, clairement, oui, clairement.
4: Voilà, donc qui témoignent de ce glorieux passé industriel verviétois.
3: Ouais, surtout sur la hauteur, d'ailleurs, il y en a pas mal. Hein,
4: oui, vrai. Effectivement, mais le long de la Vèzre, ouais, on en rencontre pas mal.
3: Hein, ah, ouais. Tous les bâtiments le long du boulevard de Gérard-Champ, qui étaient transformés en magasins, sont souvent d'anciennes usines.
4: Exactement, voilà, oui, oui. Régulièrement, on en voit certains qui sont rénovés de très belles manières, d'ailleurs. Ce qui est bien, comme ça, on conserve une trace de ce passé industriel. Alors, donc, la grande majorité de ces usines sont situées sur les rives de la Vèzre, mais édifiées le long des dérivations de celles-ci. La seule raison que l'on puisse avancer de cet état de choses sont les difficultés, évidemment, pour l'époque, avec les techniques qui existaient, d'employer des eaux à un courant rapide, ce qui est le cas pour la Vèzre, ainsi que les facilités qu'offre le peu de largeur des canaux pour l'installation de ponts. Alors, la largeur moyenne du canal qui nous intéresse aujourd'hui se situait entre 3 et 6 mètres et sa profondeur était d'environ 60 cm. En 1803, un règlement stipule que le curage complet du canal devait s'effectuer au moins une fois par an et qu'il était à charge des possesseurs de fouleries et de la ville propriétaire du moulin Banal. La vérité est moins rose, car dans la pratique, un laisser-aller était chose courante et les immondices étaient jetés directement dans le canal. En août 1798, on se plaignait même des enfants qui lançaient de grosses pierres dans le cours d'eau, ce qui provoquait le ralentissement et parfois l'arrêt de l'écoulement des eaux. En ce qui concerne les habitants établis le long du canal, l'hygiène était déplorable. L'odeur pestilentielle, surtout par forte chaleur, et les épidémies de différentes maladies étaient courantes. Rappelons qu'à l'époque, la laine était dégraissée au moyen d'un mélange d'eau et d'urine. Chaque ménage récupérait ainsi ses urines et les revendait à un récolteur qui passait une ou deux fois la semaine avec un tonneau posé sur une charrette. Plusieurs habitants demandèrent l'autorisation d'établir des prises d'eau dans le canal. Les autorisations étaient rarement refusées, sauf si elles préjudiciaient d'autres personnes. La plupart des fouleries, se servant d'abord d'urine, employèrent par la suite du savon que l'on dissolvait dans de l'eau chaude. Évidemment, on peut se dire que la qualité de l'eau qui se coulait dans ce canal oui, était tout sauf, on va dire,
3: c'était pas une piscine, quoi.
4: Écologique et biologique. Hein, si ça ferait bondir, évidemment, de nos jours de voir tout ça qui se jette directement dans le cours d'eau.
3: J'ai certains anciens qui disaient qu'en fonction des jours, la Vèzre était de couleur très différente.
4: Ah bah oui, parce que bon, ils utilisaient quand même des colorants pour teinter la laine, donc évidemment, oui, des fois, il y avait des couleurs un peu...
3: Rouge, bleu, vert,
4: bizarre dans la oui, oui, oui. Donc, effectivement, quelle époque. Alors, le canal des usines avait pour origine une dérivation de la Vèzre à hauteur des usines Simonis, rue de Laibourg, destinée à alimenter le moulin Banal de Verviers. Ce biais artificiel au bras de la Vèzre passait par la suite sous d'autres bâtiments, mais il fut comblé en 1952. Le canal débutait dans la courbe de la Vèzre, avant le pont Marie-Henriette. Le développement croissant de l'industrie lainière fut l'occasion pour effectuer en plusieurs endroits des dédoublements, voire des détriplements, afin que les nombreuses fouleries puissent réaliser le lavage de la laine au bord des berges. Alors évidemment, ceux qui veulent éventuellement voir comment ça se représentait ces fouleries, je vais dire, du début du 18e, 19e, ben si vous allez au Solvang belge, je pense qu'il y a quelques anciennes machines qui évoquent, je vais dire, ces premières fouleries.
3: Oui, sur le bord belge. Sur le bord belge aussi, ancienne usine, on n'en a pas parlé.
4: Également, ça vaut vraiment
3: la peine d'aller la voir.
4: Voilà, donc quand c'est les portes ouvertes au mois de septembre, si vous n'avez pas été, c'est l'occasion. Et il y a même des trams.
3: C'est ça, tout à fait.
4: Donc voilà, ça c'était la petite parenthèse. Alors, le canal passait par l'actuel parc Marie-Louise, où il traversait la rue Sainte-Anne et se divisait alors en deux parties derrière l'église Sainte-Anne. Continuant leur parcours, les deux bras se rejoignaient avant le pont de Sommeleville. Le canal débouchait en dessous de la corroirie du bois, dite Vieille Fabrique, et traversait le pont Sommeleville. Il passait ensuite rue Bouxat et arrivait quai de la Batte, situé derrière la rue Sécheval, en toute grande partie démolie, et derrière la rue Bouxat. Ensuite, le canal continuait son tracé par la rue du Vieil Hôpital, qui se trouve entre deux biais. Il y recevait les eaux du ruisseau de Mangombrou. Le canal et ses deux biais se réunissaient à l'emplacement du Boulet Banal, puis il traversait le Mont du Moulin pour longer la rue Coromeuse entre les maisons. Il subsiste des traces du lit du canal dans certains jardins, ainsi que des vestiges des soubassements des anciennes maisons. Puis il traversait la route qui deviendra la rue Hortmans, et là le canal se divise alors en trois. Donc voilà, quand vous vous promenez dans ce quartier, ben voilà, c'est en fait l'ancien tracé de ce canal. Alors de là, le premier bras longeait une petite partie de la rue du Collège, devant l'église Saint-Lambert, où il y avait une largeur de moins de 2 mètres. Sur le second se trouvait la foulerie mal tournante. La largeur du biais était d'un mètre 50. Le troisième était le plus grand et le plus au sud. Il s'écoulait sur le terrain où sera construit la Grand Poste. Des vestiges existent sous la partie sud de l'édifice. Les trois bras cités se rejoignaient pour traverser le pont au Lion, vers le milieu de ce qui deviendra la place verte et la place du martyr. Le canal se séparait à nouveau en deux. On peut voir encore au milieu de la place du martyr une impasse qui conduisait au canal. Sur le bras le plus au nord, on trouvait le pont de l'Échevin. Le bras le plus au sud était traversé par le pont Saint-Laurent. Il s'agissait également d'une simple passerelle de bois où deux personnes pouvaient marcher de front. La partie sud arrivait rue du Brou et s'avançait vers la rue du Canal, tandis que la partie nord entrait dans la rue du Marteau. Les deux bras se rejoignaient entre les rues du Canal et du Marteau, puis se séparaient de nouveau. Le bras inférieur traversait la route qui deviendra la rue de Dizon et rejoignait la Vesdre quelques mètres plus loin. Quant au bras supérieur, il rejoignait la Vesdre avant le futur emplacement du pont du Chêne. Ainsi s'achevait le parcours du canal des usines, où tant d'activités laborieuses eurent lieu sur ses rives et donnèrent à Verviers un essor remarquable, et ce malgré beaucoup d'inconvénients pour les habitants. Il fut entièrement comblé dès 1906. Début des années 2000, on aménagea une partie de la rue Coromeuse qui débouche rue Pont-au-Lion, avec une évocation de l'ancien canal des usines, avec un écoulement d'eau reprenant l'ancien tracé, mais tout ceci est bien entendu désormais totalement artificiel et surtout bien plus salubre que l'original. Voilà ce que nous pouvions dire sur ce canal des usines, témoin disparu du passé laigné verviétois d'autrefois. Il me reste à vous souhaiter un bon moment à l'écoute de Radio 4910 et à très bientôt pour un prochain numéro de Franche Histoire.
3: À très bientôt, effectivement. Merci Joël pour l'évocation, effectivement, de ce morceau de patrimoine verviétois.

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2: Et donc en interview avec François Gouy, président de la régie communale autonome de Theux, consacré donc à ce projet de nouvelle piscine communale. Pour celles et ceux qui auraient manqué ce premier plongeon dans le dossier, François Gouy a confirmé dans celui-ci que le projet avance concrètement avec un permis déjà obtenu et un cahier de charge déjà finalisé. La commune attend désormais la validation définitive d'un subside de 1,8 million d'euros avant de pouvoir lancer les travaux. Il a également présenté les grandes lignes du futur complexe, une piscine extérieure de 25 mètres et 6 couloirs qui prendra place à nu du stade, à proximité du tennis, avec la volonté de créer un véritable pôle sportif communal. Et tout de suite, place à la deuxième partie donc, de cette interview enregistrée, et où sera notamment en question des futures activités autour du bassin, des aménagements prévus pour le tennis, des solutions énergétiques imaginées pour le site, mais aussi du calendrier envisagé pour ce chantier très attendu pour Theux. Alors on a parlé des mouvements jeunesse, du Royal Cercle de Natation avec sa nage hivernale, les Pingouins évidemment. On imagine qu'ils vont pouvoir refaire leur fête hivernale comme ils la faisaient chaque année. Leur fête hivernale mythique, j'ai envie de dire, parce qu'effectivement on l'a déjà vécu quelques fois et c'est assez. Il faut y participer pour comprendre tout ce qui s'y passe. J'imagine aussi que c'est aussi pour élargir tout ça à la population et donc avec peut-être d'autres objectifs derrière, peut-être d'autres ambitions d'agrandissement. D'expansion ou autre, je sais pas, voilà, c'est...
3: Non, mais il y a aussi on oublie, mais on a aussi un club de waterpolo.
2: Oui, c'est clair, c'est
3: donc
2: clair, ouais.
3: Très actif, et c'est vrai que bah, pour le moment c'est un peu à l'arrêt sur chez nous, puisque bah, évidemment le waterpolo se joue principalement en été. Mm-hmm. Et mais le but aussi est en mettant l'infrastructure là, mais qui est à côté du train, qui est à côté pas loin d'un arrêt de bus. Donc c'est vraiment aussi de permettre à tout le monde de pouvoir bénéficier des joies d'avoir une piscine, surtout en été, et vu les saisons qui deviennent de plus en plus chaudes, ben, ce sera vraiment très intéressant pour les personnes de pouvoir aller dans la piscine. Et si on peut ouvrir, vu que maintenant les saisons commencent de plus en plus tôt, si on peut ouvrir la piscine, on va dire déjà au mois de juin, on peut le faire sans aucun problème, mais toujours en gardant la notion que s'il y a Interclub ou match au tennis, donc c'est eux qui restent prioritaires, donc là, la piscine ne sera pas ouverte à ce moment.
2: Ok. J'ai vu aussi passer des infos par rapport au traitement de l'eau, réflexion sur des panneaux photovoltaïques, même peut-être la possibilité de pouvoir la chauffer de temps en temps. Je ne sais pas, c'est des choses qui...
3: Donc tout ça a été évidemment réfléchi, puisque on part sur un projet qui va durer 40 ans. Mmh. Donc tout a été réfléchi. Pour le moment, le but n'est pas de la chauffer, je veux dire pour le moment, mais l'installation, ou en tout cas la pré-installation, sera faite pour... Mmh. Ne pas refaire des travaux dans 5 ans. Si on se dit, bah tiens, voilà, maintenant on aimerait bien la chauffer. Mais ça a déjà été réfléchi et donc le dossier a été construit comme ça. Mais pour le moment, on ne mettra pas la pompe à chaleur pour chauffer. Il y a évidemment, donc, parce que il y a la piscine, mais en même temps, de ce dossier-là, puisqu'on a introduit le dossier, enfin, c'est le même dossier, c'est sur. On refait un troisième terrain couvert de tennis. Mm-hmm. Qui va être fait en même temps, puisque il y a de plus en plus de terrains couverts finalement qui disparaissent au profit des paddles, puisque c'est beaucoup plus rentable. Mais donc ça veut dire qu'il y a de moins en moins de terrains de tennis couverts, et donc l'offre et la demande fait que là c'était vraiment intéressant maintenant de refaire un troisième terrain couvert. Mm-hmm. Et on va refaire aussi les deux terrains 5 et 6 qui sont en red court. Mm-hmm. Ça permet d'aller jouer dès qu'il a plu dessus beaucoup plus vite que sur de la brique pilée. Mm-hmm. Donc ça, ces deux terrains vont être refaits aussi. Donc tout est englobé. Donc quand on dit effectivement 1,8 million de subsides, il y a une partie qui va au tennis et une partie qui va à la piscine.
2: Oui, puis j'imagine dans les aménagements des parkings et des choses comme ça aussi.
3: Tout à fait, des parkings. Et alors, on a le projet de mettre des panneaux photovoltaïques, puisque le versant du toit est vraiment bien orienté pour produire de l'électricité. Hein, puisque ça, c'est aussi un but de la commune, c'est d'avoir des bâtiments qui coûtent le moins possible en énergie. on est déjà bien avancé, en tout cas dans les bâtiments sportifs et communaux aussi, pour tout ce qui est remplacement des lampes par du LED, panneaux photovoltaïques. Et donc ça, c'est aussi, c'était introduit aussi pour avoir des panneaux photovoltaïques sur le toit.
2: Et un traitement de l'eau au sel, c'est ça, j'ai vu
3: Oui, donc c'est ça, donc c'est traitement de l'eau classique.
2: Avec moins de chlore. Ouais, oui.
3: Moins de chlore, mais voilà, ce sera quand même... C'est ce qu'il y a de plus efficace pour le moment, surtout dans les bassins publics.
2: Ok. Eh bien voilà, c'est très intéressant. Donc on l'a compris au début de cette interview, bah, les subsides sont en cours. Donc voilà, on attend. Il y a quand même peut-être des objectifs de date quand même, ou c'est trop tôt de pouvoir les annoncer?
3: C'est
2: trop tôt peut-être.
3: C'est toujours un peu délicat. Parce
2: bah oui, c'est clair.
3: Moi, j'aimerais bien pouvoir... essayer de démarrer fin d'année, début d'année, les travaux qui sont estimés à 10 mois. Maintenant.
2: Mais c'est clair, oui, d'accord, quoi, c'est pas évident toujours.
3: On n'a pas l'engagement ferme du subside. Donc, on ne peut pas lancer le marché, mais tout est prêt.
2: Ouais,
3: donc, nous, on a tout préparé. Et dès qu'on a le go et qu'on est sûr d'avoir les sous, alors on peut lancer le marché. Puis alors, bon, ben ça prend déjà toute une procédure aussi, ça prend déjà quelques mois.
2: Oui, clair.
3: Le marché, il doit pouvoir répondre. Il y a le standstill, il y a. Donc voilà, donc on évite sur 3-4 mois. Puis alors, après, ben, démarrer le chantier et le démarrer de manière intelligente pour ne pas non plus aller embêter le tennis.
2: Oui, évidemment.
3: Parce que si c'est en pleine période d'interclub, ben, voilà, il y a.
2: Ça va être compliqué, effectivement.
3: Alors, attendre encore un mois, que ce soit la fin de la saison. Donc voilà, il y a vraiment tous ces paramètres-là. Et pour le moment, la plus grande inconnue, c'est de voir quand on va avoir le subside officiel. Et c'est ça qui va donner le top départ. Mais comme je le rappelle, 1,8 million de subsides, ça vaut la peine un peu encore d'attendre. Je sais que c'est long, c'est un dossier qui a été très long. Mais voilà, je pense que c'est de l'argent public et on est obligé de...
2: On a compris qu'effectivement,
3: on ne peut pas passer à côté de ça. Quoi.
2: On a compris qu'effectivement, il n'y a plus qu'à pousser sur le bouton, si je veux dire, quand ce subside sera arrivé. Ok, ben merci François d'être venu nous parler de tout ça. C'était très intéressant et voilà. Ben, tu peux venir quand tu veux, nous parler du patrimoine de toi, ça nous fait toujours plaisir. Voilà.
3: Non, mais avec grand plaisir, quand
2: voilà.
3: Vous voulez.
2: Voilà. À bientôt.
3: Merci.
2: À bientôt.
3: Ouais. Merci.

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2: Bonjour, c'est Elodie, médecin.
3: Bonjour, c'est Raphaël, psychothérapeute du Centre Lumea. Aujourd'hui, on vous parle du cycle de Hudson. Alors Elodie, est-ce que tu peux nous détailler ce que c'est ?
2: Le cycle de Hudson, c'est un outil que j'utilise au quotidien avec les gens que j'accompagne pour expliquer un petit peu les différentes phases par lesquelles ils passent dans leur vie. Alors imaginez-vous un grand cercle dans lequel vous faites quatre quarts. C'est un peu comme les quatre saisons d'une année. Le premier quart, c'est le printemps. Le printemps, c'est le début d'une relation, c'est le début d'un nouveau projet. On commence à imaginer ce que ça pourrait donner. On tâtonne, on débute. C'est l'avion qui se prépare à décoller. Et puis on passe en été. En été, on a une énergie qui est haute et positive. On a de l'euphorie, on est insomniaque. On est vraiment très très enthousiaste et c'est le moment où on est vraiment au top de sa forme et au sommet de son projet. Ensuite, on passe par une phase de plateau. Ça, c'est l'avion qui est en vitesse de croisière. Quand on nous demande comment ça va, on n'est plus dans le « tout va bien, c'est merveilleux », on est plutôt dans « bon, ça se passe, ça va ». Et puis l'avion, au moment, il n'a plus de kérosène, il n'a plus de carburant, il doit un petit peu s'arrêter pour aller reprendre des ressources. Ça, normalement, c'est l'automne. C'est le moment où l'arbre perd ses feuilles. Là, on a toujours une énergie qui est haute. L'arbre produit toujours des feuilles, mais par contre, elle est plutôt négative. On est donc en automne, on a plus d'émotions, on a plus de conflits, on a plus d'irritabilité. Et là, c'est le moment où on pourrait justement ajuster nos différents rythmes de vie, où on pourrait travailler sur sa communication avec les autres, où on pourrait demander des ajustements au niveau du travail. Si on ne le fait pas, on va commencer à avoir son énergie qui diminue. On va avoir des émotions négatives qui sont plus présentes et puis alors notre corps va commencer à se manifester. Ça peut se manifester notamment avec des douleurs au niveau des cervicales, au niveau de la nuque. On doit trop porter sur ses épaules. On peut avoir des douleurs au niveau du bas du dos. J'en ai plein le dos. On a aussi des douleurs au niveau des genoux. Ce travail me met sur les rotules. Et si on n'écoute pas tous ces symptômes qui nous invitent à ralentir et qui nous invitent à nous poser des questions, on arrive à une phase de rupture. La rupture, soit elle est volontaire, c'est nous qui choisissons d'atterrir en urgence. On atterrit, on fait une pause dans la relation, on fait une pause dans le travail, on prend des congés, peut-être qui n'étaient pas prévus. On prend une pause pour se poser les bonnes questions et pour réajuster. Mais si jamais on ne fait pas cette pause volontaire régulièrement ou au moment où c'est vraiment le plus opportun, eh bien on passe dans une phase de déni qui peut être plus ou moins longue. Et quand on est dans ce déni de ne pas vouloir s'arrêter, de ne pas vouloir faire une pause dans ce qu'on vit, c'est parce qu'on a des messages contraignants du type « il faut ». Je dois continuer, je ne peux pas lâcher, je ne peux pas abandonner, je ne peux pas montrer que je suis faible, que je m'arrête. Malheureusement, cette phase de déni, si elle dure un peu trop longtemps, elle nous grille littéralement. Et alors, vous imaginez bien, quand l'avion a des signaux qui clignotent dans tous les sens, qu'il a une aile qui prend feu, un moment, c'est le crash assuré. Et ça, c'est des moments de la vie qui ne sont pas très agréables. C'est un licenciement, c'est un diagnostic de maladie grave, c'est un burn-out ou un épuisement sévère, avec parfois plein de ruptures de la vie, plein de grosses catastrophes de la vie qui nous demandent vraiment de nous arrêter. Un accident de voiture, la maison qui prend feu, des inondations. Toutes ces étapes de vie nous disent « là, c'était trop, il fallait vraiment s'arrêter ». Nous arrivons alors dans cette phase d'hiver. Si on a fait une rupture volontaire, l'hiver, c'est plutôt cosy, c'est plutôt cocoon au coin du feu. C'est un moment qu'on s'octroie pour se poser les questions de ce qui n'a pas forcément été pendant l'année, ce qui a été aussi. C'est une période de sagesse. Si on n'a pas choisi de prendre cette pause de manière volontaire, cette phase d'hiver peut être vécue de manière beaucoup moins agréable. On a plutôt tendance à être dans la grisaille. On a froid. On ne sait pas trop vers où aller. Cette période-là, c'est une période qui nous invite vraiment à se recentrer sur soi, puisqu'on ne sait plus vers où on va. On a besoin de faire notre deuil, on a besoin d'intégrer ce qui a été pour mieux revenir plus tard au printemps. Cette phase, elle peut durer plus ou moins longtemps. Et si on ne la vit pas, si on ne l'accueille pas, si on ne l'accepte pas, cette période où on ne produit plus de fruits, on n'est plus dans l'action, mais on est plutôt dans une forme de contemplation, on va arriver beaucoup moins vite au printemps pour redonner de nouvelles feuilles, pour redonner de nouveaux fruits qui seront justement le fruit d'une intégration et d'une réflexion sur ce qu'on veut, sur comment on veut se réinventer, sur comment on veut revenir vers le monde extérieur après une période d'intégration.
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1: Romain Cabé, bonjour.
2: Bonjour Jean-Luc.
1: Comment ça va Romain ?
2: Ça va très bien et toi ?
1: Bien, Assurance Solidas, des bons conseils comme chaque semaine sur Radio 4910. Mais pas que. Solidas, c'est une source d'informations actualisées. D'ailleurs, il y a du nouveau côté gouvernement. On avait déjà un petit peu amorcé le sujet il n'y a pas bien longtemps. Mais là, ça se concrétise. On nous présente les nouveaux ministres, mais également de nouveaux projets.
2: Tout à fait. Cela va avoir des impacts donc, sur les sujets qu'on aborde toutes les semaines. J'en ai épinglé trois.
1: Oui.
2: Que l'on pourra suivre.
1: Conséquences graves pour nous ?
2: Alors graves, je ne pense pas. J'espère quand même que le gouvernement ne va pas nous appliquer, nous imposer des éléments qu'on pourrait qualifier de graves. Non, mais sont des ajustements à prendre en compte et peut-être adapter des comportements vis-à-vis de ça.
1: Ajustements justifiés ?
2: On va en discuter. Chacun aura son avis. J'ai le mien sur certains points à se trancher d'ailleurs. Oui. Mais voilà.
1: Allez, on est parti ?
2: C'est parti.
1: Premier point.
2: Alors, le premier point, je ne sais pas si tu as entendu parler de... on va taxer la plus-value. Donc, les trois points que j'ai épinglés, au final, moi, j'ai un peu survolé les informations qu'on peut trouver dans la presse, etc. Mais évidemment, il n'y a encore rien qui est officialisé, il n'y a rien qui est déterminé. Mais donc, ce premier point-là, c'est là vraiment la taxation sur les plus-values.
1: Qu'est-ce que la plus-value ?
2: Alors la plus-value, ça va être la marge, le bénéfice que l'on prend sur un achat puis revente d'une action. Alors une action, c'est quoi ? On rappelle que c'est une part d'une entreprise, donc on va aller en bourse, on va acheter des actions, des parts d'entreprise, et alors le but évidemment des personnes qui achètent les actions, c'est de les revendre plus cher plus tard, c'est de boursicoter un minimum, et donc ça n'avait jamais été taxé, cette fameuse plus-value, entre l'action que j'achète à 50 et que je revends à 80, on parle ici de 10% de taxes sur la plus-value.
1: Ah, donc ce n'est plus libre alors ?
2: Alors c'est libre, on peut continuer à le faire, mais ça sera taxé. Et de fait, si on analyse un peu le système belge, c'était une des rares choses où il n'y avait pas de taxes. Qui passait par là quoi. Donc on avait des taxes sur les opérations boursières, je veux dire il y avait des éléments dans le processus qui étaient taxés, mais le fait de faire un gain sur un achat-revente d'une action ne l'était pas.
1: Qui a pondu ça ?
2: Ah, le nouveau gouvernement, c'était dans les cartons, hein. C'est comme les deux sujets dont on va parler après, c'était quelque chose qui revenait quand même assez fréquemment, donc c'est pas étonnant, je veux dire, de le voir apparaître dans la note du nouveau gouvernement.
1: Ce n'est pas nécessairement dû au nouveau ministre.
2: C'est eux qui l'avalisent, qui l'ont décidé. Moi, si je peux faire ma petite remarque à ce niveau-là, c'est qu'on va taxer la plus-value, mais on ne va potentiellement pas accompagner les personnes qui vont faire une moins-value. Et donc, celui qui aura pris des risques et qui n'aura pas eu de gain, ben, voilà, sa perte sera pour lui. Donc, la personne qui fait un gain, elle doit rendre, et celle qui fait une perte, elle fait juste une perte.
1: Donc, il lui reste ses larmes pour pleurer.
2: Voilà, exactement. Je ne sais pas, moi, une petite déductibilité fiscale de la perte, ce genre de choses, voilà. Sont des choses qui me paraissent très potentiellement évidentes. Mais voilà, chacun sa manière de voir. Ils vont mettre les choses comme il faut. Et puis voilà. L'autre question, la chose que je voudrais bien tenir à l'œil, c'est qu'ici on a parlé de tout ce qui est bourse, donc entre autres nous-mêmes chez Solidas on propose des produits d'investissement et d'épargne qui sont exposés à la bourse parce que c'est là qu'on va vraiment essayer de chercher le meilleur rendement pour les clients. Mais est-ce que tout ce qui est revente d'actions, donc hors marché boursier, et là, ça va être beaucoup plus concret, sera aussi impacté par ça. Ça, c'est une question, je n'ai pas la réponse. Mais alors, typiquement, là, je trouve que c'est quand même à réfléchir beaucoup plus parce que tu vas prendre la dépendante qui commence très jeune, qui monte sa société et qui, voilà, au fur et à mesure de sa vie, on sait qu'il va travailler beaucoup. Ben, en fait, sa pension, ça va être quoi ? Sa pension, ça va être la revente de sa société. Mais est-ce que cette taxation de 10% sur la plus-value sera aussi d'application ? Là, on parle quand même de montants beaucoup plus conséquents. Donc, je vais prendre un exemple d'achat-revente d'actions en bourse. On va peut-être acheter voilà, pour 1000 euros, on va les revendre pour 1200. Ben, en fait, on va avoir une plus-value de 120, on va être taxé à 10%, on va payer 12 euros.
1: Que me reste-t-il ?
2: Voilà. Mais à côté de ça, tu prends l'indépendant qui débute, sa société vaut zéro, il l'a créée, elle vaut zéro. Mais il travaille 40 ans. Et puis il revend sa société, sauf qu'il la revend 600 000, 700 000, 800 000, 1 million d'euros. Il revend sa société 1 million d'euros. Et sur une carrière totale, on y a quand même potentiellement y arriver assez vite. Il a travaillé pour ça.
1: Oui.
2: Mais là, par contre, c'est 100 000 euros. 10% de la plus-value, si on calcule, je ne sais pas. Je fais des...
1: Oui.
2: Et là, je trouve ça beaucoup plus problématique parce que... On vient, je peux comprendre que l'État vienne taxer une plus-value allez, de personnes qui ne font que purement spéculer, même si j'aurais aimé une aide sur cette potentielle prise de risque, mais dans le sens inverse, voilà, on accompagne ceux qui ont osé avec une déductibilité, mais bref, de la perte. Mais par contre, c'est un autre sujet de se dire, voilà, l'indépendant qui lui a monté sa société, qui a visé ce capital-là pour sa pension, en fait, on vient un peu lui taxer sa pension.
1: On lui coupe l'herbe sous le pied.
2: Voilà. De toute façon, c'est comme ça. On changera pas les choses. Mais donc ça, c'est un gros point d'interrogation que j'ai. On verra si ça s'applique ou pas aussi. Et alors, les deux autres points. On a beaucoup parlé de la protection juridique. On avait une protection juridique pour laquelle on avait une réduction fiscale qui était appliquée.
1: Oui, oui.
2: On pouvait avoir 128 euros de réduction fiscale. Il semblerait que ça va être supprimé. Il semblerait. Donc, qu'est-ce que le gouvernement veut traduire par là ? Parce que tout le but de cette réduction fiscale, elle était donnée pour qu'il y ait une meilleure accessibilité en fait à la prise en charge des honoraires d'avocats, etc., ce serait supprimé. Alors, de nouveau, à savoir qu'il n'y aura pas d'effet rétroactif. Donc, apparemment, de nouveau, il n'y aura pas d'effet rétroactif, ce qui veut dire que toutes les personnes qui auraient déjà souscrit à ce type de contrat qui peuvent bénéficier d'une réduction fiscale continueraient à bénéficier de la réduction fiscale. C'est juste que pour des nouveaux contrats, ça n'apparaîtrait plus. Et alors le troisième point d'interrogation, mais j'ai pas du tout trouvé d'infos moi sur ce sujet-là en tout cas, c'était l'épargne long terme dont on avait parlé. C'était une épargne qui donnait, en plus de l'épargne pension, on pouvait récupérer 30% du montant versé. Ça avait beaucoup été discuté de nouveau de ne plus proposer ce produit-là, enfin de ne plus proposer la case fiscale qui permettait la réduction et ça sera à tenir à l'œil.
1: Donc, des bons conseils, il faut mieux prévoir, prévenir que guérir.
2: Voilà.
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1: Merci Romain, on se retrouve la semaine prochaine.
2: Avec plaisir, merci Jean-Luc.
1: À bientôt.
2: À bientôt.
1: Au revoir.
2: Au revoir. Au revoir.
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0: Mais il la remercie hein, de l'avoir accompagnée à la gare.
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0: 4910, bonjour.
1: 4910, bonjour. La séquence Bonjour l'artiste, comme chaque samedi, en direct. Et cette séquence sera rediffusée, plic-ploc, comme ça, dispatchée, sur les ondes. Là, c'est le PC qui décide. Alors, en studio, un invité, il est originaire de Stavelot, si j'ai bien compris.
2: Exactement ça, je suis né à Stavelot et j'ai grandi dans la région de Malmedy et d'Ouaille.
1: Grégory César, bonjour et bienvenue sur les ondes de Radio 4910.
2: Bonjour Jean-Luc et bonjour à tous les auditeurs.
1: Comment ça va?
2: Ça va très très bien.
1: Alors, ciel bleu, vous êtes venu en droite ligne de Malmedy-Stavelot là?
2: Non, là je viens d'Hambourg. J'étais d'ailleurs juste à temps pour prendre le micro parce qu'il y avait un mariage, donc c'était un heureux événement.
1: Ah oui, oui. Alors, que nous vaut l'avantage, le plaisir, l'honneur de vous recevoir? Il y a du show, il y a de l'actu là.
2: Ah, exactement, oui. On célèbre la sortie du deuxième album du projet Morning Moon, qui est mon projet musical, dont je suis l'auteur-compositeur. L'album s'intitule Full Moon Starless Sky et il est le prémisse d'un diptyque. Donc c'est le deuxième album déjà ici de Morning Moon. Et la seconde partie, donc Starless Sky, sortira à l'automne.
1: Alors, vous bourlinguez depuis des années dans le milieu de la musique.
2: Oui, ça fait pas mal de temps. J'ai commencé la musique dans les années 90 avec mon premier groupe qui s'appelait Lowhead. J'avais d'abord joué dans un premier groupe, mais là où j'ai remplacé un peu tout le monde, c'est-à-dire j'étais bassiste, claviériste et guitariste, ça s'appelait Salem. Et puis plus sérieusement, pendant une dizaine d'années, il y a eu la formation Lowhead, et puis qui a donné lieu à d'autres groupes par la suite, avant de maturer le projet Morning Moon.
1: Alors, le nouveau projet, on entend une voix féminine, c'est qui?
2: Alors, elle n'existe pas. Ah. Voilà, on ouvre le débat. Je travaille, donc je compose principalement à la guitare, même presque essentiellement, des lignes mélodiques également au clavier, de la basse, et je travaille avec un logiciel qui s'appelle Suno, qui est un logiciel de MAO, donc musique assistée par ordinateur, qui me permet de créer des voix, donc de prompter. C'est en plein débat aujourd'hui dans le niveau artistique. Voilà, malheureusement, cette voix n'existe pas humainement, mais peut-être que dans un avenir prochain, le groupe prend raccord.
1: Vous travaillez façon overphonique ou pas du tout?
2: Alors, c'est-à-dire que je travaille en solo. J'enregistre généralement les parties guitare sur une 12 cordes acoustique pour la composition. Généralement, c'est un peu ce qu'on appelle l'écriture aveugle et spontanée. Donc, les textes, ou en tout cas le thème, vient généralement en même temps que la ligne d'accord, que je fignole après avec des lignes mélodiques. Et puis alors, je monte les morceaux et je fais les arrangements avec l'intelligence artificielle.
1: Est-ce qu'on pourrait, je vais proposer, vous avez remarqué certainement en grimpant les escaliers ici pour arriver au studio, ce sont de nouvelles installations, on vient de déménager, et nous avons une petite salle pour faire des émissions en live acoustique. Ah, est-ce que ça ne serait pas une bonne idée avec du public, un petit public?
2: Ah, tout à fait, ce serait avec grand plaisir.
1: Ah ben, on se fait un plaisir de vous accueillir bientôt alors.
2: Bien, merci beaucoup, merci Jean-Luc.
1: Toute nouvelle version, c'est la version session sur Radio 4910. Alors, ici, ce titre, c'est Leftover Constellation.
2: Oui.
1: Alors, c'est un milieu d'étoiles qui vous plaît
2: Disons qu'on reste dans la thématique de Morning Moon, puisque déjà la Lune est une forme d'inspiration pour à peu près tous les artistes. La Lune, elle a énormément d'influence sur à peu près tout, sur l'humeur, sur les cycles humains, le cycle des marées. Et les constellations qu'on laisse un peu derrière soi, c'est un peu... tous ceux qu'on quitte sans vraiment quitter dans la vie, et tous ceux à qui on pense malgré l'éloignement, malgré parfois la perte ou parfois des ruptures amoureuses. Donc, c'est assez vaste, mais on reste effectivement dans la thématique stellaire.
1: Alors, est-ce qu'on peut trouver des versions clips ou on en trouvera?
2: Alors, il y a des versions clips sur le Facebook de Morning Moon. Donc j'invite les auditeurs à se connecter, Morning Moon.
1: Ok, et alors est-ce que, bon, je vous ai parlé d'éventualité, pourquoi pas d'un petit concert live acoustique avec interview et etc. etc. Mais est-ce qu'on pourrait retrouver Grégory César et son projet sur scène dans des festivals, dans le cadre de festivals?
2: Alors, pas dans l'immédiat, parce que l'idée c'était d'abord de créer, de mettre mes projets en œuvre, et puis d'avoir assez de matière pour pouvoir se produire. Et donc la phase suivante sera de former le groupe, c'est-à-dire que les voix collent à ce que j'ai cherché comme voix, et de trouver les musiciens pour se faire. Et effectivement, ce sera la deuxième partie du projet et l'objectif. Il y a déjà des groupes qui sont intéressés par reprendre certains morceaux, Et voilà, ici, je veux en faire un vrai groupe.
1: Appel aux musiciens ?
2: Appel aux musiciens. Rendez-vous sur Facebook.
1: Alors, le titre que l'on entend là, l'intro, c'est « See the World Symphony ».
2: Oui, alors ça, c'est un morceau qui m'est très cher et particulier. Parce que c'est Walk Symphony, mais entre parenthèses, Hymn to the Morning Moon. C'est un morceau qui fait écho, c'est une espèce de super morceau, qui fait écho à tous les autres, enfin plusieurs autres morceaux de Morning Moon. Donc on y retrouve des personnages récurrents et même de certains morceaux à venir.
1: Toujours la même voix.
2: Alors presque toujours la même voix. Il y a également, il y a deux voix féminines. Et il y a aussi une voix masculine sur certains morceaux.
1: Un avantage, je ne se dispute pas.
2: Ça, c'est clair. Hein.
1: Grégory César, on vous souhaite un franc succès, bien sûr, pour cette nouvelle composition, ce nouveau projet. Donc, appel aux musiciens. Comment peut-on vous contacter ?
2: Via le site Facebook Morning Moon.
1: Morning Moon. Ben voilà. Quelle idée, elle est belle. En tout cas, merci pour cette petite visite et à très bientôt sur les ondes. Vous allez entendre ces titres de Grégory César souvent sur Radio 4910, jusqu'à 4 fois par jour, alors on peut vous le dire. Une journée, c'est quand même 24 heures. Hein. Grégory César, un grand, grand merci.
2: Merci à vous et bonne journée à tous les auditeurs et bon week-end.
1: À bientôt. Et voilà, si donc, Leftover Constellation, Grégory César. Et on rappelle le titre du projet ?
2: Morning Moon.
1: Morning Moon, voilà.

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0: Interview piscine suivant et j'ai le plaisir de recevoir un autre micro de membres de l'association Vivre Papinster, un groupe citoyen plus exactement, Vivre Papinster. C'est Nadia Luca, bonjour.
3: Bonjour.
0: Et Philippe Stark.
4: Bonjour.
0: Alors bah, on vous reçoit pour une balade nature. Alors je vais donner les toutes premières infos. Balade nature, donc Bois des Douffons à Oueigné le dimanche 17 mai dès 9h30 en compagnie de Alain G, spécialiste de la faune aquatique et herpétologue. Alors, première question, pouvez-vous nous présenter en quelques mots le groupe citoyen Vivre Papinster ?
3: Oui, tout à fait. Donc, le groupe citoyen Vivre Papinster, c'est tout simplement un groupe qui a à cœur de faire vivre, comme son nom l'indique, le Papinster. Donc, que ce soit sur des sujets légers, à savoir l'organisation de blind tests, ici en l'occurrence une, l'organisation d'une balade nature ou un petit concert comme on a eu il y a quelques années, ou des sujets plus sérieux, à savoir des problèmes de mobilité, des problèmes, enfin voilà, tout ce qui relève de la vie à Papinster relève justement des missions du groupe Vivre Papinster.
0: Ok, donc et qu'est-ce que donc en pratique les participants à cette balade pourront voir tout d'abord pour la première partie. Donc ça commence à 9h30 avec cette balade. Qu'est-ce qui est prévu ?
3: Alors ce qui est prévu, donc ici c'est une petite balade donc qui est assez facile avec la particularité que nous serons accompagnés d'un spécialiste de la faune aquatique et herpétologue à la gouverneure justement. Et donc ça veut dire que tout au long du trajet de cette balade qui est faite par la plupart des Oueignolais, par la plupart des Peupas qui connaissent le bois, mais ici nous allons le découvrir complètement autrement avec justement une explication de toute la vie, de tout l'écosystème de ce lieu à côté duquel on passe généralement sans s'attarder et qui regorge de découvertes. Ça, je vous laisserai le plaisir de découvrir le jour même avec notre spécialiste. Et la balade aussi se termine, donc c'est une balade très facile à faire, et elle se termine par des petits ateliers diététiques, puisque nous avons la chance d'avoir dans notre groupe Sophie Motard, qui est diététicienne de métier, et qui fera des petits ateliers comme ça pour terminer la balade, qui se clôturera par un petit pas saucisse. La balade coûte 5 euros et comprendra une boisson dans le prix. Et voilà, et en tout cas, rejoignez-nous pour cette superbe balade qui sera très très intéressante.
0: J'imagine un mélange donc effectivement à la fois de divertissement quelque part, le fait de se balader, de découvrir ou de redécouvrir ce bois des Douffons, mais également un petit côté pédagogique, j'imagine.
3: Exactement, donc l'aspect, il y a deux aspects très très importants qui nous occupent actuellement, socialement parlant, je vais dire ça comme ça. Il y a l'aspect nature, écologie, puisque l'importance de sauvegarder justement tous ces écosystèmes, etc., on en parle de plus en plus avec l'actualité malheureusement écologique désastreuse qui nous attend. Et d'un autre côté, on sait l'importance flagrante du mouvement et de tout ce qui est alimentation, de pouvoir bouger, etc. Donc c'est pour ça qu'on a décidé d'allier ces deux éléments, alimentation et promenade, nature, avec apprentissage d'un côté au niveau environnemental et sensibilisation à notre manière justement de manger et de bouger.
0: Je ne sais pas si Philippe Stark voulait ajouter quelque chose.
4: Oui, disons que pour l'organisation, c'est toujours bien d'avoir des inscriptions. Donc, si je peux me permettre, je vais simplement rappeler l'adresse pour pouvoir justement s'inscrire. Donc, je demanderai de bien vouloir vous inscrire soit par adresse email au secrétariat @papinster.be, donc secrétariat@vivrepapinster.be, ou alors par téléphone, c'est le 0495 94 39 61. Je vous remercie. Bon, son nom a été cité 3 fois, je me permets quand même, c'est un ami, et je remercie quand même au nom du groupe Alain qui viendra nous faire valoir son savoir-faire, et c'est important pour nous de l'accueillir. Voilà, tout simplement, je vous remercie.
0: Ok, et donc On rappelle donc les renseignements pratiques. Donc, 9h30 accueil sur le, au niveau du cimetière de Wagnier, c'est ça?
3: C'est ça. Donc,
4: si je peux me permettre. Ah ouais. Donc, en fait, oui, donc il y a une petite maldonne, mais ce n'est pas grave. Il y aura quand même quelqu'un qui sera prévu pour accueillir les personnes qui se présenteraient éventuellement au cimetière de Wagnier. Mais bon, le départ c'est, et l'arrivée se trouvent au même endroit, c'est rue de la Paix numéro 8 à Wagnier. Okay. Mais bon, on ira quand même jeter un petit coup d'œil puisque le cimetière se trouve à 200 mètres de là. Donc, on ira voir si entre-temps, il n'y aurait pas une personne ou l'autre qui serait là pour le départ. Okay. Parce qu'en fait, il y a une petite maldonne sur une affiche, mais il n'y a pas de mal. Nous serons présents des deux côtés.
0: Rue de la Paix, donc ok, c'est noté, 9h30. Et puis retour à midi avec, donc, comme on l'a dit, l'atelier santé animé par la diététicienne. Et alors, pain à saucisse et rafraîchissement à l'arrivée.
3: Parfait, oui, tout à fait.
4: Parfait.
0: Voilà, bah voilà. On rappelle peut-être en vitesse l'adresse mail et peut-être le téléphone.
4: Oui, ok. Donc l'adresse mail, c'est secrétariat@vivrepepastère.be. Ah. Et le téléphone 0495 94 39 61.
0: Ok, parfait. Merci Nadia Luca et Philippe Stark. Ben, on suivra ça avec plaisir.
4: Merci. Merci.
0: Donc rendez-vous le 17 mai à Wagnier Pepastère.
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0: Le Lions Club Limbourg en Duché célèbre son 15e anniversaire avec une soirée de gala le samedi 9 mai au Théâtre du Peignet à Verviers. Fondé le 11 juin 2011, ce club a organisé de nombreux événements au profit d'associations socioculturelles de la région verviétoise, tels que le Salon du Champagne et l'Endurance Karting, tout en participant à des actions communautaires, comme les visites dans les maisons de retraite et l'assistance matérielle aux sinistrés. Pour cette célébration, le groupe Brasero, dirigé par Olivier Fivet, rendra hommage à Pierre Rapsat lors d'un concert dont la première partie inclura un walking dinner. Les billets sont disponibles au prix de 30€ pour le concert seul et 60€ pour le walking dinner et le concert ensemble. Les réservations sont obligatoires et les fonds récoltés soutiendront la recherche contre le cancer. En pratique, Brasero en trio, Théâtre du Peignet, Place du Marché à Verviers, samedi 9 mai. Réservation obligatoire via la page internet www.lions-limbourg.org.
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0: C'est fini là ?
1: 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Oye Oye, artisans, créateurs, producteurs. L'édition 2026 du marché artisanal de Fraiture se prépare et se déroulera dimanche 24 et lundi 25 mai durant le week-end de la Pentecôte. Ce marché est volontairement à taille humaine, installé dans les ruelles d'un petit village champêtre. Non extensible, ce format qui fait tout son charme ainsi que la fidélité de nombreux artisans présent depuis plusieurs années signifie que le nombre de nouvelles places disponibles est très limité. La sélection est donc attentive et exigeante et le devient chaque année davantage. Donc on porte une attention particulière à des artisans producteurs uniquement, diversité et originalité des créations, proximité, artisans du coin prioritaire. À noter, pas de food truck, pas de plats préparés, des ventes de nourriture et de boissons sont réservées à l'entente friturienne bénévole organisateur. 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
1: Eh bien non, ce n'est pas ça. Donc désolé, attendez, je vais retrouver la bonne, le bon clic. Voilà, vous avez déjà eu droit à votre clapsiné. Donc voilà, c'est plutôt ceci que je devais passer plutôt. Voilà, c'est parti.
2: 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Alors suivez-moi. 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Un plat simple, rapide, mais ô combien délicieux. Et je peux vous dire que mon patoche a fini la poêle à la petite cuillère. Oui, oui, jusqu'à la dernière goutte de crème. Prenez vos carnets. La valse des ingrédients commence. Les ingrédients pour deux gourmands. 400 g de gnocchi à poêler. 150 g de saumon fumé, une courgette, une échalote, 10 cl de crème, une cuillère à soupe d'huile d'olive, jus de citron, sel, poivre, aneth. Le matériel, une grande poêle. Les marmites sont chaudes, on attaque. Faites chauffer une grande poêle avec un filet d'huile. Ajoutez les gnocchis et faites-les dorer 5 à 7 minutes. À feu moyen, vif. Ils doivent être bien dorés, légèrement croustillants. Un vrai petit bonheur. Réservez-les. Dans la même poêle, ajoutez un peu d'huile si nécessaire. Faites revenir l'échalote 2 minutes. Ajoutez la courgette coupée en petits morceaux. Laissez cuire 8 à 10 minutes, le temps qu'elle devienne fondante. Parfumé, irrésistible. Et maintenant, c'est là que ça devient fun. Ajoutez la crème, incorporez le saumon fumé coupé en lanière. Ajoutez un filet de citron, un peu d'aneth, sel, poivre. Laissez sur feu doux. Le saumon ne doit pas cuire, juste se réchauffer délicatement. Remettez les gnocchis dans la poêle, mélangez doucement pour bien enrober de cette sauce crémeuse et parfumée. Astuce Madame Biscuit, ne mélangez pas les gnocchis trop tôt avec la sauce, sinon vous perdez le côté croustillant et ça serait dommage. 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

0: Hello André.
1: Bonjour Eric. Eh bien, aujourd'hui, nous allons découvrir... Oui, belle petite musique, oui. J'étais parti trop tôt, mais c'est l'engouement du dimanche matin quand on a dormi une heure de moins. Ouais. Voilà, c'est ça, complètement déphasé. Qu'est-ce que je disais là?
0: Il est bien 11h29, pas 10h29, effectivement.
1: Oui, mais on va y arriver. Donc, je disais, aujourd'hui, nous allons découvrir ou redécouvrir un artiste issu de la scène liégeoise, figure bien connue dans le milieu avec son groupe, les Bukowskis. Je ne sais pas si ça te parle, tu as déjà entendu
0: Bukowskis. À vrai dire, non, pas du tout Bukowskis, donc je n'en ai pas.
1: Mais non, mais c'était un groupe qui a bien tourné à l'époque. Mm-hmm. Et en fait, ici, on va s'intéresser un peu plus à l'auteur, compositeur et interprète. Il s'appelle Andrea Lafontaine et d'accord, qui nous revient avec un projet solo et personnel. Mm-hmm. Son album nommé La Fatalité installe le cadre.
0: D'accord, oui.
1: Une mosaïque composée de 11 titres au texte intense et introspectif qui explore le côté sombre et les tourments intérieurs. C'est une belle observation sociétale et sociale. C'est un disque qui s'adresse à ceux qui cherchent une musique authentique, capable de mettre des mots sur des sentiments complexes comme la solitude ou le désenchantement. Andrea Lafontaine y affirme une identité artistique forte portée par une voix qui ne cherche pas l'artifice, mais l'émotion pure. L'album s'ouvre sur la plage Ennui mortel. La tonalité est donnée. Ouais. C'est une chanson sombre et désabusée d'une grande justesse. Elle évoque l'angoisse du quotidien, le poids des routines, avec une force mélodique remarquable. Toutes les chansons importantes sont en français, ce qui accentue le poids et la précision des mots. Toujours en recherche créative, Andrea Lafontaine propose des clips efficaces, dont celui du titre Alfa Romeo qu'on pourrait redécouvrir plus tard, mm-hmm, qui est entièrement réalisé avec une IA, le clip, pas la chanson. Alors l'album est disponible en format numérique et sur les plateformes, mais aussi en format physique CD. Voilà, donc on se quitte en écoutant la plage ouverture, Ennui mortel de l'album La Fatalité, et à bientôt pour un nouveau circuit court et de nouvelles découvertes.
0: Andrea Lafontaine, écoutons ça.

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Une bonne nouvelle, la première kermesse de l'été est annoncée. 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Préparez-vous à 5 jours de fête, de rire, de gourmandise et d'ambiance conviviale au cœur du village. Rue de la Gare à Jusselanville, plus exactement. 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

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Que tu sois amateur de nature, curieux des petites bêtes ou juste en quête d'un bon moment, cette balade est faite pour toi. Viens respirer, apprendre et t'amuser avec nous.

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1: Bonjour, c'est Flora, kiné au Centre Lumea. Et aujourd'hui, je vais vous parler d'une technique qui fait vraiment du bien, qui mérite d'être plus connue, c'est la thérapie crânio-sacrée selon Uplager.
2: Alors Flora, pour commencer, d'où vient cette thérapie et comment est-ce qu'elle est née ?
1: Alors la thérapie crânio-sacrée, elle a été développée dans les années 1970 et 1980 par le docteur John Uplager, un ostéopathe et un chirurgien américain. C'est à lui que l'on doit l'appellation du système crânio-sacré. C'est le système formé par le crâne, la colonne vertébrale, le sacrum et tout ce qui entoure le cerveau et la moelle, notamment le liquide céphalo-rachidien. À partir de là, il a développé une approche manuelle douce visant à équilibrer ce système pour favoriser le bien-être global.
2: On entend souvent parler du terme fascia quand on parle de cette approche. Est-ce que tu peux nous expliquer un peu ce que c'est le fascia et nous donner des images ?
1: Oui, alors les fascias, c'est des tissus conjonctifs qui enveloppent absolument tout dans le corps, les muscles, les organes, les nerfs et les vaisseaux. Et donc c'est un réseau continu, un peu comme une toile à terne. Et donc pour les amoureux des agrumes, vous pouvez vraiment imaginer la peau presque transparente qui emballe chaque quartier de mandarine ou de pamplemousse. C'est vraiment ça, les fascias. Et donc c'est un système de communication qui forme la base de la mémoire tissulaire et qui est constitué de collagène et d'élastine. Et donc quand on vit un stress, des tensions physiques, des traumatismes ou même des émotions fortes, les fascias, eux, ils peuvent perdre leur souplesse, être trop tendus et se coller. Donc cela, ça peut provoquer des douleurs, jusqu'à même des douleurs chroniques, une raideur ou une gêne quand on veut faire un mouvement. Et donc le but principal de la thérapie crânio-sacrée, c'est de libérer justement toutes ces tensions-là au niveau des fascias pour redonner plus de mobilité et de fluidité au corps.
2: Et concrètement, qu'est-ce qu'on fait quand on fait de la thérapie crânio-sacrée, Flora ?
1: Donc ce qu'on fait, c'est qu'on va utiliser un toucher très doux, généralement de l'ordre de 5 grammes, donc vraiment le poids d'une pièce de monnaie par exemple. Et ça va nous permettre en tant que praticien de percevoir les tensions et les micro-mouvements du système crânio-sacré. Et donc l'idée de la technique, ce n'est pas d'apposer quelque chose au corps, mais plutôt de suivre, de soutenir et de faciliter le mouvement naturel du corps, que nous, on appelle dans notre jargon le rythme crânio-sacré. Et donc c'est une technique non-intrusive, très respectueuse du rythme de la personne et qui vise à favoriser la détente, le relâchement et la fluidité des tissus.
2: Alors, à quel public est-ce que cette approche peut s'adresser ?
1: Alors, c'est une pratique où, justement, ça peut convenir à tout âge, et même les bébés, puisque c'est quelque chose de très doux. Et donc là, en tant que thérapeute, nous, on va pouvoir travailler tout ce qui est contexte de stress, de tension corporelle, qui va souvent amener à des douleurs chroniques, tout ce qui est fatigue, troubles du sommeil, des migraines, la sphère ORL, les problèmes viscéraux, les manifestations somato-émotionnelles et ou post-traumatiques, ou simplement pour un travail de mieux-être et de régulation globale.
2: Est-ce qu'il y a des cas où cette technique n'est pas appropriée, où elle ne convient pas ?
1: Oui, exactement. Donc comme toute approche corporelle, et ici dans ce cas-ci, ça va être des lésions récentes au niveau du crâne, des hémorragies intracrâniennes cérébrales, des anévrismes cérébraux, des fractures importantes, ou tout ce qui va donner une augmentation de pression dans le crâne. Donc ça, c'est vraiment pour la partie structurelle. Quand on fait de la pratique somato-émotionnelle, c'est si la personne présente des psychopathologies récentes ou en cours de traitement, quand le patient ne veut pas s'auto-regarder, ou si la peur du patient est trop importante.
2: Alors Flora, imagine que je prenne rendez-vous. À quoi ressemble une séance ? Combien de temps dure-t-elle ? Et est-ce que c'est remboursé par l'INAMI ?
1: Alors moi personnellement, je reste 1h30 avec les patients, parce que j'ai envie de prendre le temps de les accueillir dans leur globalité, encore plus à la première séance où je ne connais pas la personne. Et donc une anamnèse, qui est un questionnaire médical, est à ce moment-là nécessaire pour être sûr que la personne n'est pas dans les contre-indications que je viens d'expliquer ici juste avant. Et en même temps, ça sert au patient de se sentir accueilli et de se sentir en sécurité aussi. Et donc la personne, elle va rester habillée, allongée sur la table. Et puis je commence avec un diagnostic en plaçant mes mains dans différentes zones du corps. Et je demande aussi au patient de vraiment être bien présent dans ce toucher-là pour pouvoir ressentir les zones de tension ou autres qui se manifestent. Et donc à partir de ce moment-là, Il, lui, peut ressentir des différents effets comme de la chaleur, des vagues de détente, des tensions ou un apaisement profond. Et en fonction de ou des endroits qui se montrent, je vais entourer la zone à travailler en 3D pour accompagner au mieux le mouvement tissulaire qui se passe sous mes mains. Et pour la partie somato-émotionnelle, on a besoin au préalable de faire un thème avec le patient pour servir à ce moment-là de fil conducteur tout au long de la séance.
2: Quels sont les bienfaits que les personnes décrivent après une séance, Flora ?
1: Alors les retours sont multiples. Il y a un apaisement profond, une diminution des tensions, une meilleure respiration, une clarté mentale, aussi une impression d'être plus connecté à son corps. Et d'autres personnes m'ont déjà rapporté aussi que ça leur permettait de gérer le stress et de mieux accueillir leurs émotions. Et donc chaque corps réagit différemment, mais l'objectif reste toujours le même, favoriser un équilibre global et permettre au corps de retrouver ses capacités naturelles d'autorégulation. Et donc si cela vous appelle, au centre Luméa, je vous reçois pour cette pratique avec bonheur. C'est à la fois préventif et curatif, et cet art se pratique à merveille dans un cadre de santé intégrative comme chez Luméa, car c'est doux, efficace, et cela travaille des nœuds de façon un peu magique, tellement on dénoue des interconnexions au niveau du système nerveux.
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1: Romain Cabé, bonjour.
2: Bonjour Jean-Luc.
1: Et la bonne humeur, Romain Cabé.
2: La bonne humeur. J'ai une petite toupette de tête, hein, on rigolait de Saint-Humain.
1: Les conseils Solidas. Dites, un sujet qu'on a plus ou moins effleuré, mais il y a du nouveau, je pense, concernant les crédits hypothécaires.
2: C'est ça. Donc, c'est une réglementation qui est passée. Ça a été validé depuis IFA 2023. Donc, ce n'est pas tout tout neuf, mais c'est vrai qu'on commence quand même de plus en plus à en parler parce que c'est quand même important, on trouve, pour le consommateur. C'est toutes les obligations contractuelles qui peuvent découler d'un crédit hypothécaire, mais donc pour toutes les assurances qui tourne autour du crédit.
1: Est-ce que ça a été annoncé, diffusé dans la presse, tout ça ?
2: Alors oui, de manière massive, je ne pense pas, mais ça a été communiqué à des journaux comme L'Écho, ce genre de choses. Oui, ça a été publié. Maintenant, est-ce que la majorité des consommateurs ont été mis au courant ? Ça, c'est comme toujours, oui.
1: Mais encore, plus en détail, en quoi est-ce qu'il y a du changement côté crédit hypothécaire ?
2: Alors, la situation initiale, pour revenir, c'est que tout qui a déjà souscrit un crédit hypothécaire, se rend bien compte qu'il est obligé, en fait, pour améliorer son taux, de souscrire aux assurances qui touchent également à ce crédit-là. Donc, on a quoi à ce niveau-là ? Ben, on a la solde restendue. La solde restendue, c'est l'assurance décès que la banque va imposer à l'organisme de financement, qui peut être une banque, il y a d'autres types d'organismes de financement, mais l'organisme de financement va imposer cette assurance décès au cas où l'emprunteur ou le co-emprunteur décède, ben, le crédit est soldé partiellement ou totalement. Il y a ce contrat là, et alors il y a aussi l'assurance incendie, évidemment le contrat d'assurance qui couvre le bâtiment en tant que tel s'il venait à disparaître suite à un sinistre couvert. En fait, la situation, qu'est-ce qu'elle dit ? Elle dit que la banque ne vous force pas à souscrire ces types de contrats d'assurance, mais par contre, elle vous octroie un taux préférentiel si vous les souscrivez chez elle, donc je dis banque ou organisme de crédit. Et suite à cela, évidemment, elle a les mains libres d'un point de vue tarifaire sur ces contrats-là.
1: En ce qui concerne l'assurance décès, est-ce qu'il y a une enquête sévère ?
2: Alors oui, c'est vrai que sur l'assurance décès, ça sera une souscription, qu'elle soit liée au crédit hypothécaire ou pas. Là, clairement, il y aura toujours un questionnaire médical, par définition. Le questionnaire médical, très souvent, il se passe en deux parties, c'est-à-dire un premier questionnaire classique, identique pour tout le monde. S'il y a des éléments qui sont jugés aggravants dans ce premier questionnaire par la compagnie, elle va poser plus de questions, elle va rentrer plus dans le détail sur ces éléments mentionnés là. Et ça peut amener soit à une hausse de tarif, soit alors à certaines exclusions.
1: Et on ne tâchera pas le secret médical ?
2: Non, mais c'est très, très, très, très réglementé, le secret médical. Donc, entre autres, s'il y a un intermédiaire, si le crédit a été fait par un courtier, par chez nous, par exemple, il y a un moment où le courtier ne sera même plus mis au courant, en fait, de ces échanges de données médicales. Ça sera vraiment entre le client, l'assuré, la personne sur qui le risque repose et la compagnie. Donc, très confidentiel.
1: Est-ce qu'on peut aller contre l'avis si un avis négatif suite à l'enquête
2: Tout est négociable, hein, clairement, mais voilà, c'est sûr que les compagnies font attention à cela parce que leur rentabilité est liée au risque qu'ils prennent en portefeuille, évidemment.
1: Crédit hypothécaire, on avait compris, ça concerne l'assurance décès, mais tout ce qui est incendie, etc.
2: Oui, l'assurance habitation aussi, donc de la manière dont elle sera souscrite, ça sera identique à un contrat non lié à un crédit hypothécaire, mais vraiment, pour en arriver vraiment au sujet du jour, en fait, la nouvelle situation, qu'est-ce qu'elle dit ? C'est qu'il y a quand même eu énormément de discussions, de voix qui se sont élevées. Pourquoi ? Parce qu'on se rend compte que la banque, finalement, d'un point de vue tarif sur la solde restendue ou sur l'assurance incendie, elle n'a pas forcément un intérêt à donner son meilleur prix au client, vu que par définition, il est obligé, en fait, de les souscrire pour avoir son taux préférentiel. Alors, les discours étaient de dire, oui, mais le client n'est pas obligé, il peut très bien prendre le taux non préférentiel dans ce cas-là, mais on sait très bien que financièrement, une différence de taux impactera énormément plus les finances d'un ménage qu'un tarif un peu plus élevé sur l'assurance incendie ou sur la solde restendue. Malheureusement, évidemment, les gens ne s'en rendent pas compte parce que quand on avance vers un projet immobilier, et on le sait tous, ce qui nous intéresse, c'est d'avoir le crédit, tout simplement, et on va dire un peu amen à ce qui suit derrière. Donc, la réglementation qui est passée, c'est que, après, voilà, c'est une première victoire, si on peut dire, pour des courtiers comme nous, qui étions fort bloqués, parce qu'on se retrouvait très souvent à avoir des clients très contents de nous, mais qui nous quittaient parce qu'ils n'avaient pas le choix, tout simplement, s'ils voulaient avoir leur crédit à taux avantageux. En fait, à partir de maintenant, on va pouvoir changer de compagnie d'assurance, sol restendu et ou incendie, après un tiers du crédit. Donc, un tiers de la durée du crédit passé, on va pouvoir maintenir son taux préférentiel, mais comparer le marché sur l'assurance incendie et la solde restendue.
1: Ces nouveaux critères pour crédit hypothécaire, ce n'est pas donc uniquement pour les nouveaux contrats, on peut revenir en arrière.
2: Alors non, ils n'ont pas, à ce jour en tout cas, l'antériorité n'a pas été appliquée. Oui. Donc c'est vraiment pour les nouvelles mises en place. Oui. Donc, oui.
1: Et comment être prévenu, comment bien calculer tout ça avec son courtier?
2: Mais alors l'avantage, de nouveau, évidemment, là je vais tirer la couverture vers nous, vers les courtiers en assurance, l'avantage de passer par un courtier en crédit hypothécaire, c'est que lui ne va, donc il va aussi avoir cette possibilité de jouer sur des taux préférentiels avec les assurances, mais le courtier en crédit hypothécaire a un panel d'organismes financiers à proposer aux clients, tout comme il a un panel de compagnies d'assurance à proposer aux clients. La banque, elle travaille avec son produit hypothécaire, elle travaille avec son produit d'assurance, donc il n'y a pas de comparaison possible. Donc voilà, par définition, on a plus de marge de manœuvre parce qu'on peut, un crédit introduit chez un courtier en crédit hypothécaire peut facilement être introduit dans 4, 5, 6 organismes de financement différents, alors qu'une banque, ben, c'est juste la banque en tant que telle. Donc voilà, à nouveau, on aura une vue beaucoup plus large, je ne vais pas dire 360 degrés, mais une vue beaucoup plus large de par notre indépendance et de par la multitude des organismes avec lesquels on parle. On peut vraiment aller trouver des solutions beaucoup plus sur mesure.
1: Pour tous les crédits hypothécaires, les formes.
2: C'est ça. Donc très souvent, donc en courtage, on va faire du crédit hypothécaire. Il y a aussi les prêts à tempérament pour les voitures, etc. Tout ce qui est crédit rénovation, les crédits d'investissement aussi en société, quand ils veulent acheter du matériel ou des bâtiments en société, enfin vraiment de la veste, des rachats de clientèle, ce genre de choses. On est capable de se positionner là-dessus. Alors il est certain que les banques restent, je vais dire, pour des profils parfaits, des très beaux dossiers où on a énormément de capacité financière et de garantie pour un client, les banques restent le numéro un, c'est leur matière de prédilection, ce qui, je le rappelle, n'est pas du tout le cas pour les assurances. Hein. On ne va pas citer les grandes enseignes, mais on peut dire les couleurs, hein, le vert, l'orange, le rose, on les connaît, le bleu, on les connaît, les 4 grandes enseignes en Belgique. Leur matière de prédilection, une banque, c'est le placement, c'est l'épargne et c'est le crédit. Les assurances, ça vient se greffer là-dessus. Que le courtage en assurance, on a toujours été spécialisé tout d'abord en assurance. Voilà.
1: Est-ce que quand on est engagé avec un crédit hypothécaire, quand il y a un changement de situation, de statut professionnel ou autre, on doit le renseigner ou une fois que c'est signé, c'est signé?
2: C'est vrai, ça se calcule à l'acceptation. Donc l'acceptation, vraiment le crédit, c'est deux grandes variables. C'est la capacité de remboursement de la mensualité. Donc la mensualité ne peut pas dépasser un certain pourcentage du revenu du ménage si on emprunte à deux ou seul en isolé. Et alors le deuxième volet, c'est les garanties. Donc c'est là souvent que parfois on peut même se retrouver avec des parents qui mettent un bien en garantie pour faciliter le dossier d'un enfant ou autre. C'est vraiment les deux volets. La compagnie, enfin l'organisme doit pouvoir récupérer ses billets et elle doit pouvoir être certaine d'encaisser ses mensualités.
1: De toute façon, il vaut toujours mieux demander avis à son courtier. 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Solidas, Romain Cabet, un grand, grand merci de nous avoir éclairé.
2: Merci à toi. À bientôt.
1: À bientôt.
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Le Lions Club Limbourg en Duché célèbre son 15e anniversaire avec une soirée de gala le samedi 9 mai au Théâtre du Peignet à Verviers. Fondé le 11 juin 2011, ce club a organisé de nombreux événements au profit d'associations socioculturelles de la région verviétoise, tels que le Salon du Champagne et l'Endurance Karting, tout en participant à des actions communautaires, comme les visites dans les maisons de retraite et l'assistance matérielle aux sinistrés. Pour cette célébration, le groupe Brasero, dirigé par Olivier Fivet, rendra hommage à Pierre Rapsat lors d'un concert dont la première partie inclura un walking dinner. Les billets sont disponibles au prix de 30€ pour le concert seul et 60€ pour le walking dinner et le concert ensemble. Les réservations sont obligatoires et les fonds récoltés soutiendront la recherche contre le cancer. En pratique, Brasero en trio, Théâtre du Peignet, Place du Marché à Verviers, samedi 9 mai. Réservation obligatoire via la page internet www.lions-limbourg.org.

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6: Ah oui, c'est parti pour le tout nouvel épisode de Chansomania. Bonjour. Un épisode où nous faisons encore le plein de découvertes avec des sorties d'albums, mais aussi par-ci, par-là, des titres plus anciens pour le plaisir. Également, dans cet épisode, une belle rencontre. Aujourd'hui, nous sommes avec Gérard Morel, directeur artistique du Festival de la chanson à texte de Montcuq. On te dit tout sur ce festival dans une dizaine de minutes. Chansomania épisode 529, c'est parti.

morceau Samba que l'on vient d'écouter donne le titre au tout nouvel album de Vicente et Mariana. Le disque est sorti le 17 avril, c'est un voyage en chansons françaises et musique brésilienne. Une sauce samba à la fois pimentée et sucrée, où le duo chante ses propres compositions, mais aussi des reprises de Moustaki, Barbara, Dick Annegarn ou encore Chico Buarque. Voici justement le titre Bébé éléphant de Dick Annegarn, vu par Vicente et Mariana.

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0: Oh oui, il faut que l'on respire. Un voyage en 2003 avec Mickey 3D sur l'album Tu vas pas mourir de rire. Respirons, respirons.
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0: Nous sommes maintenant avec Gérard Morel, directeur artistique du Festival de la chanson à texte de Montcuq, dans le Lot. Ce festival aura lieu du 22 au 25 juillet. On en parle ensemble juste après un titre des Voluptueuses qui seront sur la scène de Montcuq le 23 juillet.
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0: Cet été, du 22 au 25 juillet, aura lieu la 21e édition du Festival de la chanson à texte de Montcuq. C'est dans le Lot. Eh bien, nous en parlons avec Gérard Morel, directeur artistique du festival. Salut Gérard.
1: Salut, merci de colporter la nouvelle.
0: J'adore colporter ce genre de belles nouvelles. Un festival sur la chanson, c'est toujours chouette. C'est un peu une habitude. C'est, je crois, la troisième année qu'on se croise pour parler de ce festival. Et en plus, là, on se retrouve sur une terrasse ensoleillée, alors qu'il n'est pas du tout à Montcuq, parce que tu es le directeur artistique du festival à Montcuq. Mais là, nous sommes en Ardèche, vers chez toi. C'est quand même pas à côté à côté.
1: Non, mais c'est une tradition. Ce festival a été créé par quelqu'un qui habite à Montcuq et qui est chanteur, qui s'appelle Henri Courceau. Et à partir du moment où il a voulu passer la main pour tout un tas de raisons, il a toujours passé la main à des chanteurs, mais pas forcément évidemment des chanteurs qui habitaient dans le Lot, quoi. Donc le premier qui lui a succédé, c'est Rémo Gary, qui était à Bourg-en-Bresse. Le suivant, c'était Michel Boutet, qui habite dans la région d'Angers. Et puis le Boutet m'a passé la main à moi, donc qui suis à Tournon. Mais en fait, il y a une équipe bénévole sur place qui est rodée à ce truc, bon, parce qu'il y a plus de 20 ans maintenant que le festival existe. Donc l'organisation elle-même se fait avec des gens qui sont sur place, qui sont à Montcuq. Et moi, enfin, ou mes prédécesseurs, nous sommes chargés vraiment des contacts avec les artistes. Bon, on n'a pas besoin d'habiter à Montcuq pour ça, il suffit d'avoir un téléphone et un petit carnet d'adresses, quoi, voilà.
0: Comment ça s'est passé, tiens, la précédente édition, parce qu'on va en parler, c'était la 20e. Donc j'imagine qu'il y a eu des choses un peu spéciales et faire un petit retour.
1: Alors, il y a eu la seule chose spéciale qu'il y a eu, c'est qu'il y a eu un concert surprise en ouverture. Mais ça qui était vraiment surprise. Et justement, ça colle avec ce que je viens de dire, c'est qu'en fait, ce sont les chanteurs qui ont été les directeurs artistiques jusqu'à maintenant. Donc Henri Courceau, le fondateur, Michel Boutet et Rémo Gary et moi, qui avons fait un concert comme ça, impromptu, où on a fait chacun deux ou trois chansons en solo et quelques chansons en duo ou trio. Donc ça, c'est un concert surprise offert, hein, c'était entièrement gratuit pour les spectateurs comme pour les artistes d'ailleurs.
0: On va parler de la chanson à texte. Alors, on en écoute beaucoup dans Chansomania. En gros, j'ai même envie de dire, c'est le principe. La chanson à texte, c'est toute, c'est une musique où il y a des paroles dessus. C'est de la chanson à texte, finalement.
1: Oui, alors c'est de la chanson à musique aussi, quand même. Hein. Quand on dit chanson à texte, c'est une façon de dire que le festival donne beaucoup d'importance à la qualité d'écriture des chansons qui sont proposées dans ce festival. Mais on est très, très, très attentif à la qualité musicale des spectacles. C'est un festival de la chanson. J'aime bien le terme de chanson d'art et d'essai. Voilà. C'est de la chanson qui essaye d'oser un peu d'aller sur des chemins. C'est la chanson héritière de Brassens, de Ferré, de ces gens qui ont apporté à la chanson une part importante de poésie, mais qui n'ont jamais négligé la musique.
0: Et je pense qu'il y en a beaucoup, et d'ailleurs on peut en parler avec toi qui es le directeur artistique de ce festival. Il doit y avoir quelque part l'embarras du choix pour arriver à faire la programmation, parce que malgré ce qu'on peut entendre ici et là, de la chanson à texte de qualité, il y en a quand même beaucoup qui se produit encore.
1: C'est un casse-tête, parce qu'il y a beaucoup de choses qui existent éventuellement et qui existent depuis longtemps, mais il y a aussi beaucoup de choses nouvelles qui arrivent. C'est d'ailleurs pour ça qu'on a initié, depuis le début, existait une sorte de scène ouverte, mais qu'on a un peu plus formalisée là depuis que j'y suis, qui s'appelle le Café Chantant, et qui est vraiment un espace d'ouverture à des nouveautés, à des découvertes de talent. Et il y a un petit jury de spectateurs et de membres de l'association qui désigne un coup de cœur chaque année, qui est programmé l'année suivante en première partie. Ça sera Chloé cette année qui a remporté le truc, qui a eu le coup de cœur. Donc on essaye de parce que ce Café Chantant, on est d'ailleurs archi surbooké. Il n'y a aucune sélection, donc les candidatures sont reçues.
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1: Je suis dans l'ordre d'arrivée. Il n'y a sans sélection aucune. L'ouverture des inscriptions, c'est à partir du 1er janvier. Et l'année dernière, je crois que le 5 ou le 6, j'étais complet. Et cette année, c'était à peu près pareil. Peut-être un peu plus tard, le 10 ou le 12 janvier. Mais vraiment.
0: C'est plutôt bon signe.
1: Alors, je ne sais pas si c'est bon signe. C'est un thermomètre qui... Enfin, ça nous raconte quand même que c'est difficile pour des jeunes auteurs, artistes, parce que c'est des gens de qualité, hein, il n'y a pas du tout...
0: Je disais c'est bon signe dans le sens où il y a beaucoup de personnes qui font encore de la chanson.
1: Il y a beaucoup de personnes qui font de la chanson, non mais ce qui m'inquiète aussi un petit peu, c'est que parce que le festival, hélas, n'a pas les moyens de faire mieux que les invités, tous ceux qui participent à la scène ouverte, donc au Café Chantant, ils sont invités au spectacle qui a lieu le soir de leur passage. Donc il y a six artistes qui passent chacun des trois soirs. D'artistes comme ça sur la scène ouverte. Donc on les invite, mais ils viennent à leurs frais, ils se logent à leurs frais, ils se nourrissent à leurs frais. Ils viennent de toute la France, hein. Ils viennent des six coins de l'Hexagone, hein. Voire de Belgique, de Suisse, enfin de francophonie, quoi. Donc moi je trouve ça, enfin évidemment, je suis heureux que les gens viennent de leur plein gré, donc ils sont contents de le faire. Hein. Mais je trouve que ça témoigne de la difficulté qu'ont tous les jeunes artistes à se produire devant un public digne de ce nom. Alors bon, l'intérêt, c'est que dans ce festival, dans le public fidèle, hein, on a tout un lot de toute une partie du public qui vient chaque année, il y a pas mal de militants d'associations qui animent des festivals ou qui ont une petite saison culturelle dans leur commune. Et puis certains qui font aussi des spectacles à domicile. Donc dans cette scène ouverte, il y en a pas mal quand même qui repartent avec éventuellement quelques dates de concerts, ce qui me console un petit peu de pas pouvoir faire plus pour les accueillir bien, quoi. Voilà.
0: En parlant de concerts, on va développer justement un petit peu la programmation. Donc je le disais, ce festival, c'est du 22 au 25 juillet. Sur la soirée d'ouverture, déjà la soirée d'ouverture, je crois que c'est une soirée gratuite.
1: Alors c'est une soirée gratuite, c'est un peu nouveau ça. On a rajouté cette soirée, qui est une soirée donc effectivement ouverte au public, gratuite, et où on essaye de donner la possibilité plutôt à un artiste local de la région de Montcuq, ou parfois un groupe. On a eu des chorales aussi qui faisaient, mais toujours sur le thème de la chanson francophone. Donc on a eu soit des chorales, soit des artistes. Cette année, c'est un jeune Emmanuel Leroy, qui est un habitant de Montcuq, en début de professionnalisation comme artiste-chanteur. Donc c'est lui qu'on accueillera. Et effectivement, c'est un concert qui est gratuit.
0: On va continuer sur la programmation. Alors, le 23 juillet, soirée entièrement féminine, et avec Nawel Dombrowski et avec Les Voluptueuses, que l'on a écouté d'ailleurs juste avant de discuter ensemble. Pourquoi le choix de faire une soirée féminine? C'est la parité? Tu te l'imposes ou ça s'est fait comme ça?
1: Je suis assez attentif à ça. Je pense que sur toutes les programmations, on a eu un partage à peu près équitable entre artistes masculins, artistes féminins. Donc, non, alors après qu'elle soit réunie, il n'y a pas une soirée, non, c'est le festival. J'essaye de doser à peu près entre les genres, hein, hommes et femmes, mais les générations, les styles aussi, les humeurs qui sont racontées. Enfin, l'histoire qu'il y en ait un petit peu pour tous les goûts, quoi, que tout le monde puisse... avoir la chanson, le spectacle qu'il aura préféré et le spectacle qu'il aura détesté. Ça, c'est extrêmement important, tout sauf le consensuel.
0: Et puis en plus, là, ce qui est chouette avec Les Voluptueuses, c'est que c'est un univers, mais qui se balade dans plein d'univers différents, parce que c'est des reprises de chansons. Notamment, on a écouté le titre Pourvu qu'elle soit douce, une reprise de Mylène Farmer, et c'est vraiment très éclectique dans ce spectacle, déjà.
1: Oui, alors c'est un spectacle, c'est des chansons qui ont l'unité de leur spectacle, c'est des chansons plutôt, chansons coquines un petit peu, c'est des chansons qu'on susurre, elle dit, qu'on susurre, et elles en font un peu des caisses là-dessus, c'est assez drôle, c'est même très drôle, faut dire que bon, Nathalie Miravette qui est un petit peu la leaduse de ce spectacle, c'est elle qui l'a initié en fait avec Pierre Margot, qui est son compagnon et qui l'a mis en scène. Mais donc elles sont quatre femmes, c'est vraiment que des chansons. Je suis pas sûr que ce soit toutes des chansons écrites par des femmes, encore que ça se vérifie, mais en tout cas elles sont quatre femmes à chanter ça. Donc il y a Amandine Rock, Dorothée Daniel et Clélia Bressa-Bloom, qui est aussi pianiste, comme Dorothée Daniel d'ailleurs, qui est pianiste, donc elles sont toutes les deux accompagnées, et Nathalie évidemment, qui est pianiste. Mais c'est plutôt des chansons, ouais, chansons érotiques, chansons coquines quand même. C'est ça qui fait l'unité du spectacle. Mais il y a des chansons de création aussi. Il y a quelques chansons à elles-mêmes et puis beaucoup de chansons du répertoire. Mais donc elles ne seront pas les seules sur cette soirée. Il y a Nawel Dobrowski aussi, qui est une chanteuse brillante qui est en train de bien se développer depuis quelques années là, qu'on commence à voir beaucoup sur les scènes de chansons, sur les festivals, et qui a beaucoup de talent, que je connais bien.

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0: On arrive sur la soirée du 24 juillet, là on est le vendredi. Soirée interprète avec Stéphane Balmino qui chante Richard Desjardins et Lou Casa qui chante Jacques Brel et qui raconte aussi, j'ai vu Jacques Brel. C'est quoi là? C'est un mélange de concerts et de spectacles?
1: Dès que je suis arrivé, moi j'ai tenu un petit peu, dès que je suis arrivé au festival, à avoir comme ça une place aux interprètes, pas uniquement à la création, mais à des artistes qui s'emparent d'un répertoire. Et là, donc cette année, Stéphane Balmino chante Richard Desjardins, qui est un artiste moi, pour lequel j'ai une admiration énorme, qui vient d'arrêter vraiment les concerts maintenant, qui se consacre à sa vie de militant. Mais Balmino, qui est un artiste de grand talent, qui a une voix magnifique, était sans doute un des artistes le plus à même de reprendre ce répertoire, parce qu'il en a le... Il en a la voix et la charge d'humanité il apporte tout ça dans ce qu'il fait. Enfin moi, en tout cas, le peu que j'ai vu, parce que j'ai pas vu son spectacle, j'ai vu des bouts, je connais bien Balmino, je connais bien Desjardins, et j'ai pas l'ombre d'un doute sur le fait que ça va être une grande soirée. Et après Lou Casa, alors en fait Lou Casa, lui, il avait fait un spectacle sur Brel et Barbara, sur l'univers des deux. Qui ont été très amis, Brel et Barbara. Ils sont travaillé ensemble, ils ont fait des films ensemble, etc. Mais comme on avait fait il y a quelques années de ça, Barbara chantée par Laurent Viel, donc j'ai demandé à Marc Casa de resserrer sur Brel, puisqu'on avait déjà fait Barbara. Et donc, ça, il nous fait, donc il raconte cette partie-là. Je pense qu'il y aura un petit peu des liens avec Barbara, parce que c'est dans son spectacle, quoi, parce qu'il raconte... son spectacle, évidemment, c'est de la chanson, c'est d'abord un chanteur, hein, Marc, Lou Casa. Mais ça, on a vu ça. L'année dernière, on avait un spectacle sur Piaf, et qui était pareil, où il y avait les chansons de Piaf, mais qui était vraiment mise en lien avec l'histoire de sa vie, quoi. Forcément, c'est des artistes. Dans tous les cas, même Desjardins, même s'il est encore de ce monde, il a terminé. Et Brel, bon, ben, il est mort. Ça veut dire que ce sont des œuvres qui sont achevées. Donc aujourd'hui, on peut les regarder dans leur entièreté, quoi. Donc ça c'est intéressant. Et donc du coup, ça devient intéressant de les mettre en rapport comme ça avec ce qui a été leur existence, quoi, leurs aventures de vie.
0: Et là, Gérard Morel, nous allons arriver sur la dernière soirée, le 25 juillet. Jean-Guy Donny aurait dû être sur scène. Et puis, bah, la nouvelle de son décès est tombée sur la fin de l'année 2025. Ce que je te propose, c'est d'écouter Jean-Guy Donny avec le titre Ici et Maintenant, extrait de son dernier album Eldorado. Et puis, on parle de cette soirée juste après.

0: Jean Guidoni, ici et maintenant, extrait de l'album Eldorado. Je le disais juste avant qu'on l'écoute, Jean Guidoni normalement était prévu sur cette dernière soirée de clôture.
1: Ah bah c'était tout calé, le contrat était signé, enfin bon. Donc j'avais eu Jean que j'aime beaucoup, que j'aimais beaucoup, avec qui on a partagé quelques aventures. Et il se réjouissait de venir présenter son nouveau spectacle qu'il avait présenté en juin dernier au Café de la Danse, qui avait cartonné. Je l'ai pas vu, mais enfin j'avais pas l'ombre d'un doute. C'est un artiste de grand talent. Et donc ça m'a vraiment pris de court et j'avais du mal à imaginer qu'on puisse le remplacer, quoi. Donc je dois dire que j'étais assez désarçonné. Je ne savais pas, je me disais on va lui rendre hommage, qu'est-ce qu'on va faire. Et puis là j'ai repensé au fait que qu'Yves Jamais avait, il y a 8 ans de ça à peu près, avait fait un spectacle, très beau spectacle à Dijon, au Centre Dramatique de Dijon. Un spectacle chanté évidemment, mais très théâtralisé, avec un metteur en scène de théâtre, Bertrand Lambert, sur l'œuvre de Guidoni. Et donc j'ai appelé Jamais et je lui ai demandé s'il serait d'accord pour le faire. Quand je l'ai appelé, déjà il me dit, ben, hier j'étais en concert, j'ai fait une chanson de Guidoni, puisque je venais d'apprendre sa mort aussi. Et je lui ai dit, mais tu pourrais en faire plus parce que le spectacle il est ancien maintenant. Ah, il me dit, ouais, je dois pouvoir y arriver et tout. Puis je lui ai dit, peut-être que tu peux faire moitié de Guidoni, puis moitié de Jamais, quoi. Mais qu'on fasse une soirée quand même hommage à Guidoni. Mais il faut pas, évidemment, tu vas pas remonter tout le spectacle pour une soirée. Bon. Sauf si d'autres te le demandent, mais sinon, s'il n'y a que nous, on va pas. Je sais que c'est compliqué de monter un spectacle comme ça. Mais par contre, toutes les chansons que tu peux refaire avec la même équipe, donc avec Samuel Garcia à l'accordéon et Didier Grosbeau aux percussions, qui étaient les deux accompagnateurs de la création, eh ben vous nous faites une soirée, moitié Guidoni, moitié Jamais. Et il m'a tout de suite dit oui, parce que c'est un vrai ami.
0: Ah, c'est une chance d'avoir des amis comme Yves Jamais.
1: Ah oui, je confirme. Ouais.
0: Donc Yves Jamais qui sera sur la scène du festival le 25 avec en première partie Chloé, on en a parlé, c'est le coup de cœur du jury du Café Chantant 2025.
1: Oui, c'est elle qui a remporté ce coup de cœur qui est donné par un petit jury qui est constitué de... Alors moi je m'en mêle pas, hein. je participe aux discussions pour les éclairer s'il y a des questions, mais je ne vote pas. Vraiment, c'est donc un jury qui a fait un peu de spectateurs parmi les fidèles et puis ceux dont on est sûr qu'ils vont assister à toutes les séances du Café Chantant, évidemment, parce que là c'est la condition sine qua non. Puis il y a toujours aussi un ou deux membres de l'association. Et puis parfois, un journaliste. Si un jour tu viens au Festival de Mon Cul, on t'invitera à faire partie du jury.
0: Ça sera avec plaisir.
1: Ça sera réciproque.
0: Surtout qu'il y a plein de choses qui se passent. Il y a au Jardin des Délices, rien que le nom déjà donne envie d'y aller. À 11h30, c'est en plus les rencontres apéro de 11h30. C'est quoi ça?
1: Alors ça, ça aussi, ça a été institutionnalisé bien avant que j'arrive, mais on le garde parce qu'on y tient beaucoup. Ça fait partie de cet aspect un peu convivial et familial du festival. C'est-à-dire que tous les jours à 11h30, avec les artistes qui se sont produits la veille et qui ne sont pas encore repartis, ou avec les artistes qui vont se produire le soir même et qui sont déjà arrivés, l'un n'empêchant pas l'autre, voilà, c'est une rencontre avec les spectateurs. On bavarde pendant trois quarts d'heure, une heure. Et puis à la fin, on a gardé un peu de rosé au frais, avec modération évidemment. Mais on partage ça. Donc c'est un moment purement de conversation, très convivial, que les gens aiment beaucoup. Il y a de plus en plus de monde. Voilà, on a posé des barnums pour se mettre un petit peu à l'ombre. L'endroit est agréable. Et c'est dans un jardin qui nous est prêté par un habitant de Montcuq. Très gentiment prêté, il a une très jolie cour, gazonnée, fraîche, enfin c'est... Parce que le village est quand même très très sympa, hein. La région est très sympa, hein. ça mérite le détour. Et on a un peu le temps parce qu'on a ces rencontres d'11h30, le Café Chantant de 16h à 17h30, et puis le soir les spectacles, ça laisse un peu le temps au tourisme aussi, hein, c'est possible.
0: Pour prendre ses places, parce qu'on va en parler, c'est quoi? Si on passe sur fastichanson-moncuq.com, c'est centralisé?
1: On peut aller sur le site, donc si on fait Festival de Montcuq sur n'importe quel moteur de recherche, on y arrive. Et sinon, c'est sur Hello Asso en fait qu'on peut réserver. Alors pareil, on peut aller sur Hello Asso, mais le lien est sur le site du festival. Et sur le site du festival, il y a le détail sur les horaires, sur toute l'organisation, le détail sur la présentation des artistes. Donc là, on trouve tout le détail sur le café chantant, il y a quelques photos, etc.
0: Ah, le site est très bien fait parce qu'on trouve plein de choses. Et puis, c'est vrai que sur le site, moi, j'y suis passé, il y a effectivement le lien Hello Asso. J'ai vu les tarifs, notamment le forfait 3 jours, 65 € pour un festival pour 3 jours. On est vraiment très, très, très correct dans les prix.
1: Ouais, bah ça, on tient à ce que ça soit, que ça reste un festival populaire, entre guillemets, enfin accessible à tous. Même les places à la soirée unique, il y a des tarifs réduits, etc. Donc, puis il faut bien tenir compte que.
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1: Festivaliers, sauf ceux qui habitent à Montcuq, et on en a de plus en plus, des habitants de Montcuq et des environs. Mais pour tous ceux qui viennent, il faut aussi se loger, etc. Donc il y a quand même un peu un coût. Enfin, je pense qu'on reste un festival très abordable sur le plan des tarifs.
0: Vous avez des partenaires, je ne sais pas, qui vous accompagnent, financiers ou d'ordre, je ne sais pas, pour des installations par exemple?
1: Alors, le premier partenaire, c'est la commune de Montcuq. Ça l'a été jusqu'à maintenant. L'ancien maire ne s'est pas représenté. C'était nos fidèles partenaires et soutiens. Mais le nouveau maire était d'ailleurs bénévole dans l'association. Donc la ville nous accompagne à la mesure de ses moyens, parce que ça reste un gros village, Montcuq. Hein. Mais entre les aides purement économiques et puis les aides techniques aussi, de soutien technique, on n'a pas à se plaindre. La commune de Montcuq met de l'huile dans tous les rouages possibles. Après, on a le département, la région Occitanie. La SACEM nous donne un petit coup de main cette année. Et puis, on a quelques sponsors privés, quoi, un petit peu, enfin, là, qui restent relativement symboliques quand même. Mais voilà, les commerçants. Mettre une petite main à la poche, quoi, voilà.
0: Pour terminer, on va peut-être parler un petit peu de toi et de la chanson, toujours des concerts, je ne sais pas, une actualité, comment ça se passe pour Gérard Morel dans la chanson?
1: Ouais, ça se passe suffisamment bien pour Gérard Morel dans la chanson, qui commence à être un peu en retraité la chanson quand même.
0: Est-ce qu'on prend un jour sa retraite dans ce métier-là?
1: Ah bah, c'est-à-dire qu'il y a eu un jour où moi, intermittent du spectacle depuis un certain nombre d'années, Pôle emploi, ou France Travail, je ne sais plus comment ça s'appelait, Pôle emploi encore à ce moment-là.
0: Ah, ça change tout le temps.
1: Ouais. Bref, ils m'ont envoyé à moi en me disant, bah, monsieur, on ne veut plus vous voir puisque vous pouvez bénéficier de tous vos trimestres.
0: Alors ça, c'est le côté technique, mais il y a le côté plaisir à côté.
1: Ah oui, non, mais donc, statutairement, je suis à la retraite depuis pas mal de temps. Après, c'est vrai qu'il y a eu, pendant tout un temps, je n'ai pas vraiment vu la différence, au point que je me demandais si j'étais pas retraité depuis le début, tellement c'était pareil. Et puis, bon, là, disons qu'avec le temps, c'est vrai que je lève un petit peu le pied tranquillement, mais je continue à faire des concerts, hein. Je continue à en faire, mais en fait, j'en fais moins. Et puis, c'est aussi un peu ce que j'expliquais tout à l'heure, il n'y a déjà pas beaucoup de place pour ceux qui ne sont pas à la retraite et qui aimeraient bien jouer plus souvent, que je ne suis pas mécontent aussi de laisser un petit peu la place. Mais je fais encore quelques concerts, et avec grand, grand plaisir. Hein. Non, non, bien sûr. Et puis, je fais aussi quelques... Notamment, j'organise chaque année à Tournon un concert solidaire au profit du Secours Populaire où j'invite là quelques camarades de bureau à venir chanter avec nous. Nathalie Miravette y était l'année dernière, avec d'autres, mais je dis elle parce qu'elle sera au Festival de Montcuq, mais où Yves Jamais a déjà participé, enfin d'autres ont participé comme ça. Donc voilà, je fais ça, puis plus quelques concerts, quoi, bien sûr.
0: Merci beaucoup Gérard Morel. Je rappelle que la 21e édition du Festival de la chanson à texte de Montcuq aura lieu du 22 au 25 juillet. On retrouve toutes les infos sur festichanson-montcuq.com ou dans son moteur de recherche préféré, on cherche Festival Montcuq et on y arrive. Et puis on se retrouve là-bas sur le festival. Du coup, il fera beau, il fera chaud, ce sera l'été.
1: Avec grand, grand plaisir. Merci beaucoup Seb.
0: Merci beaucoup, à très bientôt.
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Avec ce nouvel EP tout juste sorti, 3 degrés Celsius, Adahi clôt une trilogie et dans cette œuvre à la fois ultra lucide et intimiste, l'artiste explore l'état du monde et ses propres tourments. Entre hommages nostalgiques, comme le titre Daniel que l'on vient d'écouter, et constat alarmé sur une humanité lancée à pleine vitesse, eh bien cet opus nous invite à ralentir. Tu retrouves plus d'infos sur Adahi, cela s'écrit A-D-A-H-Y, sur tous ses réseaux sociaux.

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0: Abla Boy, c'est quatre gaunes portés par une plume sensible teintée d'ironie. Un gaune, c'est un jeune à Lyon. Ces quatre Lyonnais d'Abla Boy ont sorti leur tout premier album le 24 avril. Il a pour titre En attendant. Pour en commencer la découverte, on vient de s'offrir la chanson Petit. Dans ce premier album, condensé de fragments de vie et de travail, le quatuor développe les thématiques qui lui sont chères, la fuite face au monde des grands, la famille ou encore l'enfance. Tu retrouves plus d'infos sur tous les réseaux sociaux d'Abla Boy. Et tout de suite, voici un second extrait de l'album, Je nous ai choisi Maladresse.
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1: C'est presque la fin, c'est presque la fin, c'est presque la fin. Oui, bah tu comprends pourquoi je ferai jamais d'album, hein. Je laisse faire ceux pour qui c'est le métier. Bref, quand même, c'est presque la fin, c'est presque la fin de Chansomania. Mais on se retrouve la semaine prochaine, même endroit, même heure, sur ta radio préférée. D'ici là, les podcasts, facile, sur toutes les plateformes de podcasts et toutes les plateformes musicales. Tu retrouves aussi ces mêmes podcasts avec plein d'infos sur le site sebdil.fr. Cela s'écrit sebdihl.fr. Il y a aussi les réseaux sociaux, tu cherches Chansomania et tu trouves Chansomania. Voilà, c'est la magie. Non, c'est pas la magie, c'est juste la technique. Allez, à la semaine prochaine et d'ici là, surtout, surtout, tu n'oublies pas de vivre en musique. On se quitte en chanson vinyle avec aujourd'hui Muriel Dac, Tropique.

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6: Et bonsoir et bienvenue à la case de l'oncle Ben, comme toutes les 4 semaines. Avec mes invités aujourd'hui autour de la table, nous avons Anne. Bonsoir Anne.
7: Bonsoir.
6: Nous avons également Cédric. Bonsoir Cédric.
8: Bonsoir Ben.
6: On a également Ludo.
9: Ladies and gentlemen, good evening and welcome to Radio 4910.
6: C'est quand même trop la classe quoi.
9: I'm Ludo, I'm happy to be with you. Ah désolé, j'avais réglé en anglais mon IA.
10: Ah, on allait dire que tu venais de New York directement. Nous.
6: Il a dit bonjour.
9: Bon, je vais la faire en français, bonsoir.
6: Et on a Jérôme.
11: Bonsoir.
6: Quelqu'un sait imiter Jérôme ?
12: Bonsoir, je m'appelle Jérôme.
6: Voilà, merci.
13: Okay, salut, bah, Jérôme, c'est moi.
6: Il va pas tarder, quoi. Peut-être qu'on aura encore d'autres personnes qui vont arriver, quoi.
8: Il y a des surprises ?
6: Qui sait ?
8: Oh, chouette, chouette.
2: Brad Pitt !
6: Sinon, dans les personnes qui sont présentes ici, est-ce que l'un d'entre vous, est-ce qu'il y en a qui ont préparé des jeux ? On sait jamais.
9: Mais évidemment, ouais, allez, franchement, mais j'ai pas préparé un jeu, j'ai préparé un quiz.
6: Quiz ?
9: Oui.
6: Ça, c'est la classe, quoi.
9: Le microbe est à vous.
6: Le microbe est à vous.
8: Mais ça revient en force, hein. Donc
9: bah oui, tout à fait. C'est ouais. Exactement pour ça.
6: Ah, c'est quoi le nouveau nom ?
9: L'antivirus.
6: L'antivirus, quoi.
9: Retenez-le.
6: Ça pète quand même.
9: Bah, ça pète, ça pue le reconfinement, surtout.
6: Ouais, non.
7: Ils disent que il faut vraiment un contact rapproché pour être.
8: Et prolongé.
7: Et ouais. Prolongé pour être.
8: Il se transmet moins facilement.
9: Ne vous faites pas fourvoyer, ça se transmet juste par le rat et par les animaux comme ça. Mais ça, c'est une autre maladie qu'il faut. C'est la lèpre.
8: Ah.
9: ouais, il faut vraiment un contact prolongé, c'est la lèpre. Mais l'antivirus.
7: La gale aussi, il faut vraiment un contact prolongé.
9: C'est assez rapide. Sinon, il l'aurait pas chopé dans un bateau.
6: Ce qui me ferait rire, c'est que tu nous dises « Ouais, je sais ça parce que avant d'être ce que je suis, j'ai fait épidémiologiste.
7: » Oui, c'est ça. Mais Yvan bon, Latem sort de ce corps.
6: J'ai fait ça 2 ans, puis j'ai arrêté. Quoi.
9: Non, j'ai fait 1 an croque-mort, mais j'ai pas fait épidémiologie.
7: C'est vrai ?
9: Ouais.
7: Allez.
9: J'ai fait une formation, ouais.
6: Attends, truc de fou, normalement, je suis pas censé déjà poser des questions parce que c'est uniquement l'introduction, mais Dolph Lundgren, d'accord ?
9: Ouais.
6: Celui qui jouait Drago dans Rocky IV.
7: Oui.
6: Vous savez qu'il est diplômé, mais vous savez de quoi ?
7: C'est pas un truc nucléaire
9: MIT.
7: Ou quoi ?
6: Non, pas MIT, pas tout à fait nucléaire.
7: Physique, un truc
9: quand
7: hyper
9: même.
7: Chaud
8: physique
7: quand
8: quantique.
7: Même.
6: Pas physique.
7: Non. Relativité ?
6: Non, mais on est quand même tout proche, quoi.
7: C'est fission pas nucléaire.
6: Non.
7: Chimie ? C'est...
6: Oui, voilà.
8: Ah.
6: Il est docteur en chimie. Quoi.
7: Ah ouais ? M'étonne pas. J'avais entendu qu'il avait un diplôme.
9: Docteur Dolph Lundgren.
6: C'est un truc de fou hein, quand même.
9: C'est pas mal.
7: Je l'imagine avec ses gros biscottos en train de bouger cette Zernan Meyer tout fragile là, tu vois.
6: Bah ouais.
13: Art saloperie.
9: Ah non, c'est un Suédois, non ? Ouais, c'est un Suédois.
6: Je crois, ouais.
9: C'est pas un Allemand, je crois que c'est un Suédois.
6: Et ce
9: ou
6: truc,
9: un Danois, ou un truc du genre.
6: J'ai su parce que dans Expendables, ils sont amusés. À mon avis, c'est Stallone, je pense que c'est lui qui a écrit quand même une partie des trucs. Il s'est un peu foutu de sa tête, quoi. Puisqu'il lui a fait faire comme rôle, attendez, je vais nous sortir de là, ils sont dans une sorte de grotte ou je sais pas quoi, ensevelis. Avec tout ce qu'on a, je vais vous créer je vais faire une explosion pour nous sortir de là.
9: Bah, j'avais pas la ref quand je l'ai regardé. Maintenant, ça prend tout son sens.
6: Ouais,
9: on aurait été, c'est pour ça quoi. Je comprends.
6: Ça a bien fait rire. Bref, donc dans les jeux, on aura donc le jeu de Ludo.
9: Un quiz, pardon,
6: excuse-moi.
9: Pas la même chose.
6: Ok, pardon, je sais pas ce qui m'a pris.
9: Dernière fois.
6: Anne, je le tente.
7: Ouais, j'ai fait un petit truc, mais cool. Si t'as le temps, si t'as le temps.
6: Parce que je dois bien avouer, j'étais un peu fainéant, j'ai fait très peu de questions.
7: Mais moi aussi.
9: J'ai une petite histoire aussi, mais.
7: J'étais fainéante, j'ai un petit peu été aidé par l'IA. Mais, voilà.
6: Cool. C'est Cédric ?
8: Moi, je suis venu les mains dans les poches.
6: Ok,
9: t'as pris ma place.
6: Aussi, quoi. T'es quand même là pour jouer, mais c'est le principal. Quoi. Ouais. Eh bien, peut-être que Jérôme viendra avec un jeu, qui sait quoi.
8: Il va peut-être improviser quelque chose.
9: Il va peut-être même venir avec un gâteau.
7: Deux. Hein,
6: peut-être. Bref,
7: tu crois qu'il nous écoute déjà sur la route ?
6: Oui, bien sûr.
9: En DAB. Ou sur le 92.9.
7: Le Radio Player.
9: En FM.
6: Bref, nous saurons tout ça juste après cette pause publicitaire. On se retrouve directement après. A tout de suite.
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2: Et de retour à la 15, l'oncle Ben, toujours avec mes invités, Ludo, Anne, Cédric.
3: Bonsoir.
2: Et j'imagine que Jérôme va arriver d'un moment à l'autre. Je vous propose de commencer...
3: Est-ce qu'on nous entend déjà?
2: Ah, ça c'est une excellente question, c'est vrai qu'on n'a pas encore, vérifié
4: en fait, ça, quoi. C'est là, voilà.
2: En tout cas, il y a 14 connexions, voilà, pour le moment.
3: Ah, bah donc c'est visiblement on nous entend, sinon...
4: Internet,
3: sinon
4: donc, les... c'est fois 10.
2: Non, on c'est fois 1 million. Fois 1 million, faut pas...
4: Moi j'ai un copain au Canada, il a dit qu'il nous écoutait.
2: Ah ça c'est classe.
5: Ouais, ma mère en France aussi.
4: Tabarnak.
3: Eh ben on remet le bonjour au Canada et on remet le bonjour à la France.
5: Ouais, Saint-Rémy.
2: Qu'est-ce que je pourrais...
3: Un département en particulier?
5: Non, c'est Saint-Rémy, en Provence.
4: Le 91.
3: Ah,
4: l'Essonne.
3: Voilà. On embrasse le 91.
2: Alors, première question, qu'est-ce qu'un testament ab irato?

0: Irato.
1: Voilà, Irato.
0: Non, mais.
1: Bâtard, quoi.
2: Ah.
0: D'accord, ok.
3: Ça veut dire qu'il n'y a personne dessus.
1: Ouais, ouais, ouais.
2: On va bien s'amuser.
1: Laquelle, on ne sait pas, mais.
0: Il y a quand même moyen de trouver, parce qu'il y a un mot de langue française qui s'en rapproche quand même.
3: Aberrant.
2: Oh,
0: non.
2: Shit.
0: Bah, attention que ça.
3: Burrito.
0: Non, ne prends pas le A, prends plutôt le Irato, quoi.
3: Moi, je pense à Irato. Irato au lit. Il est râteau au lit ?
0: Non.
1: C'est son dernier lit ?
0: Non.
3: Il est râteau, il est raté. Il est râteau ? C'est incessamment pour des pelles. Il est râteau.
0: Non, je ne suis pas persuadé que ce mot de la langue française en fait partie ou vient de là, mais j'ai quand même l'impression.
1: Est-ce que les gens récupèrent quand même quelque chose ?
0: Oui. Mais il se passe aussi l'inverse.
3: Ah, c'est un testament, on doit payer.
0: Non.
3: L'héritier doit payer.
0: Non, non.
1: On doit toujours payer.
2: Ah, ouais, en fait, tu l'acceptes pas, mais tu ne sais pas quoi.
1: Bonsoir Jérôme.
3: C'est comme Jérôme,
0: installe-toi.
3: C'est comme peut-être. Apprendre ou à laisser.
2: Ouais, c'est comme les bonbons.
3: C'est parce qu'il y a dans la boîte.
1: Ah ouais, c'est avoir.
2: Non. Belli, tu sais pas si tu vas avoir des crottes de nez ou fraises. Tu sais pas.
3: Ou bon,
1: autant directement manger ces crottes de nez. Au moins, t'es sûr de ce que t'as.
0: Mais c'était dans l'autre sens aussi. C'est-à-dire que là, vous êtes en train de parler de choses qu'on pourrait avoir, quoi. Sauf qu'après un testament et bien à tous, il va peut-être se passer le contraire.
3: On va peut-être nous prendre des choses à
2: nous. Si jamais tu refuses la.
0: Non.
1: Non, c'est quand t'as des dettes. Enfin, quand la personne a des dettes.
0: Non, c'est pas ça non plus.
3: Est-ce que c'est la forme juridique? Non. C'est l'action qu'il donne qui est définie dans Abirato.
0: Oh là. L'action qu'il donne qui est définie, là. J'ai pas tout à fait compris.
3: Moi non plus.
0: Alors, juste.
1: Est-ce plutôt concave ou convexe?
0: Alors, 10 secondes. Bonsoir Jérôme, tu vas bien?
4: Ça va et vous?
0: Ça va, ça va.
1: Il va bien son micro, lui.
0: Bah ouais, mais je veux.
4: Bonsoir, cher auditeur, chère auditrice.
0: Ah non, c'est qu'il parle super bien.
2: Oui, c'est un orateur.
1: Ouais, c'est fou.
3: Pourquoi lui, il a pas besoin d'être près du micro et moi je suis à 3 cm.
1: Ah ouais, je comprends pas. À mon avis, gueule, c'est parce qu'on a notre casque, mais on s'en rend pas compte.
3: Eh,
1: ah non, t'as mis plus fort son truc ou quoi?
0: Bah, je sais pas, je peux mettre plus fort chez vous aussi si vous voulez.
1: Bah non, parce que sinon on risque de saturer. Je vois que.
3: Ouais, moi je sature déjà.
1: Je vois que je sature pas là.
0: Ok, ça va.
2: Mais avec tout ça, on ne sait toujours pas.
0: Ouais. Donc la question, c'est
1: qu'est-ce qu'il y a? On a essayé de détourner le truc,
0: testament ab irato. Donc il vient du latin ab, le ab, abé quoi, et irato qui est aussi du latin quoi.
1: Ça va à l'église.
4: Alors ce que je peux vous dire, c'est super intéressant, c'est que moi j'ai travaillé pour des notaires pendant quelques années ici à Vaux sous Chèvremont. Oh. Et un testament holographe, c'est quand c'est écrit
3: à la main. Ça oui, je savais.
4: C'est la seule info que je peux vous donner.
1: Merci.
3: Je crois
1: qu'il a donné la réponse.
3: Ab comme abemus papam.
0: Non, non.
3: Ah
0: non.
3: Merde. Je cherchais une corrélation de grammaire latine.
1: Ab comme
4: c'est pas un testament.
0: Il n'y a pas de saturation. Le chef m'a envoyé un message. Il n'y a pas de saturation.
1: Salut Eric, merci
4: de
1: nous écouter.
4: Un testament qui a été rédigé a posteriori, après le décès de la personne.
0: Alors non, non, mais par contre, le début de la phrase était bon, quoi. Un testament qui a été rédigé
3: par l'IA.
0: Après.
3: Après.
0: Mais cherchez
2: après le premier testament.
1: Après la naissance.
0: Non, cherchez avec le mot irato, un mot de la langue française qui commence pratiquement de la même manière, quoi.
3: Après que tu te sois pris un râteau.
0: Non.
3: Après les taux.
1: Irréversible.
0: Non.
1: Irrationnel.
0: Non.
3: Que tu peux pas changer parce qu'un testament.
1: Irritable.
4: Ah, qui
0: oui. Là tu y es.
1: Irritable.
0: À mon avis, on y est.
3: Qui fait mal.
0: Non. Un testament ab irato, donc qu'est-ce que c'est que ça?
1: J'ai oublié ab, ça veut dire.
2: Ah, c'est avant tu te disputes avec les gens et tu peux revenir en arrière.
0: On y est presque,
2: et
0: ça
2: changer,
0: c'est le
2: et dire, ah, finalement je veux plus lui donner à lui.
0: Exactement, quoi. Donc,
2: okay.
0: C'est un testament qui est fait sous la colère, C'est ça, un testament ab irato.
3: Ah, ou tu déshérites quelqu'un?
0: Ouais,
1: sauf qu'on peut pas déshériter chez nous.
0: En Belgique, si, 50%.
1: Ouais, mais bon, tu hérites quand même de quelque chose, quoi.
0: Ah, oui.
2: Ouais,
0: oui,
2: enfin,
0: mais faut quand même dire.
2: 50% de rien, ça fait rien.
0: Oui, ça, c'est pour.
1: C'est pas faux.
0: Il y a rien, mais.
2: 50% de moins quelque chose.
0: T'as quand même possibilité de faire quelque chose.
4: C'est compliqué de prouver que quelqu'un était sous la colère quand il a écrit un papier. Il a pas transpris ses émotions. Ah, si moi, un tel sous-signé, très mécontent, souhaite léguer mes affaires.
1: Si on arrive à le faire pour les meurtres, on le fera bien pour un bout de papier.
3: C'est un trou du cul.
0: Non, non, mais là, tu t'imagines la scène dans Les Trois Frères, là, oui, nous sommes désolés, c'est mais c'est parce qu'il a fait ça à Birato. Quoi? Quoi?
3: C'est quoi cette histoire de jus de fruits? Qu'est-ce que tu dors de jus de fruits?
4: Le jus de fruits.
0: Alors, un Écossais a malheureusement perdu sa maman.
3: Un Écossais?
0: Oui, elle est décédée, quoi.
1: Toutes nos condoléances à l'Écosse. Ouais.
0: Qu'a-t-il découvert en fouillant ses affaires, quoi?
1: Son god.
0: Non.
1: Pardon.
4: Du whisky?
0: Non.
3: Une cornemuse?
0: Non.
2: Un tableau d'une certaine valeur?
0: Non.
4: C'est pas financier?
1: C'est pas sa mère?
0: Alors, si, c'est
1: son
0: à peu
1: père.
0: Près financier, quoi.
2: Est-ce que ça a à voir avec l'histoire de l'Écosse?
0: Non,
3: et
0: rien à voir avec l'Écosse.
3: Okay.
0: Ça aurait pu se passer ici.
4: Est-ce qu'il s'est rendu compte que sa maman avait une vie dont il ne soupçonnait absolument rien?
0: Absolument pas, non.
1: C'était Batman, sa maman.
4: Du coup,
0: ouais.
3: Il a retrouvé. C'est un objet religieux?
5: Bonjour,
0: non,
5: mon
0: c'est
5: fils.
0: Pas, c'est pas

0: objet religieux.
1: C'est un objet propre à la guerre en...
0: Bah non, t'as dit ça, non, pas du tout. Non, c'est un objet assez récent, quoi, d'ailleurs.
1: Un téléphone ? Un smartphone ?
0: Qui a même, normalement, d'ailleurs, une date de péremption, cet objet-là, quoi.
1: Comme ma Desperados ?
0: Non, bah, de toute façon, il n'y en a pas.
2: Comme ici. Ta vie.
0: Alors... Donc...
3: Donc c'est quelque chose qui allait périmer.
0: Alors, ou, alors plus ou moins,
3: c'est
0: oui.
3: C'est quelque chose de quoi être... Ah, ça, un ticket de loto, un ticket d'euro million gagnant.
0: Et on y est.
1: Mais il est complètement financé.
0: Un ticket de loterie gagnant, effectivement. 21 000 euros. Bon, ça fait toujours plaisir.
2: C'est
0: hein.
2: Toujours ça de prix. C'est, ouais. C'est ce que tu dois donner à l'État, sûrement.
3: Un bon héritage. Ouais. La...
0: C'est vrai.
3: Ouais. Voilà.
2: Non, non, ça va. Une boîte en carton et hop, l'affaire est dans le sac, enfin dans la boîte.
0: Dans un couple grec marié depuis 12 ans, la femme demande le divorce car elle suspecte son mari de tromperie. Ce n'est pas la première fois, car la suite d'une consultation de voyance, elle l'avait déjà demandé. Dans ce cas, ce n'est pas une voyante qui a donné son avis, mais c'est bien par l'interprétation de photos de tasses de café bues par elle et son mari. Mais qui a donné ces interprétations ?
1: Emma Thompson d'Harry Potter, a-t-elle lu dans les tasses de thé ? Non ?
0: Non.
4: C'est qui ? C'est une
0: Donc,
4: personne qu'on cherche.
0: Tout à fait.
4: Il y avait du rouge à lèvres sur les tasses de café qui lui appartenaient pas.
0: Non, non. Donc,
2: un petit goût bizarre.
0: La première fois, c'était une voyante qui a dit effectivement, faudrait bien vous inquiéter, quoi, la dame. Donc, ils se sont séparés, puis tout le monde s'est mis ensemble. Et puis après, elle a refait le test, mais cette fois-ci, pas en demandant une voyante, quoi.
3: Elle a fait le test avec une tasse de café ?
0: Avec les photos des.
1: Un animal ?
0: Une photo de tasse de café.
1: Elle a demandé au chien.
0: Par elle et son mari, quoi.
1: Elle n'a pas compris.
0: Donc qui a donné l'interprétation de ces photos de café ?
3: Oui.
4: Un détective privé.
0: Enfin, je dis qui, mais je devrais dire quoi ?
1: Son mari ?
3: L'IA, l'intelligence artificielle.
0: Exactement, c'est ChatGPT aurait été quoi ? Qui a fait cette interprétation-là ?
2: C'est lui qui se tapait sa femme, enfin son mari.
3: Et du coup, elle a fait un testament.
4: Mais comment l'intelligence artificielle a fait pour
0: Mais comme c'était des photos de café,
2: pardon.
0: Donc je suppose qu'elle lui a dit, est-ce que tu peux interpréter ça comme un truc de voyance et tout ça et, qu'elle a dit, l'intelligence s'est dit bah ouais, ok.
4: Mais donc, c'est quoi la raison ? Qu'est-ce qu'il prouve avec des photos de tasses de café qu'elle
3: Il mettait
1: avec
3: la
1: marre de café.
0: Et, c'est-à-dire que tu vois, comme il y en a qui lisent dans les, genre,
1: dans
0: les tripes et tout ça, bah ici, c'est, tu le lis
2: dans les tripes,
0: dans la marre de café et tout.
4: Ah, l'histoire dit pas s'il y a avait raison ou pas.
0: Ah non, ça, on sait pas. Ça.
4: Ah, d'accord.
2: On s'en fout maintenant, on croit l'IA.
3: Tu choisis.
0: Ouais,
2: non, c'est bon.
0: C'est elle qui a choisi.
2: Est-ce que ma femme me trompe ? Oui. Ok, c'est bon, ciao.
4: Ah, je pense qu'il y avait une vraie raison sur la tasse de café qui montrait la tromperie.
3: Non, c'est juste qui avait soumis cette.
2: Ah, c'est grec. Voilà. C'est grec.
0: Alors, j'ai trouvé peu de questions pour le 12 mai. D'habitude, j'aime bien prendre la date du jour et trouver plein de questions. Donc, je vais déjà les poser, ces questions-là. En 330, donc le 12 mai 330, il y a eu l'inauguration officielle là, de Constantinople.
4: Tout à fait.
0: Aujourd'hui, qui s'appelle
1: Istanbul.
0: Istanbul, ouais.
3: Oh.
0: Future capitale culture. À l'époque de l'Empire d'Orient. Mais est-ce que vous pouvez me dire qui a inauguré Constantinople le 12 mai 330 ?
1: Bah, Constantin.
2: Xerxès.
0: Ok.
1: Constantin
0: Ier.
1: Ouais,
2: bah ouais. Ah ouais, allez.
1: Et c'est celui qui s'est converti au christianisme sur son lit de mort.
2: Tu vois bien qu'elle est balèze
4: à cause d'une tasse de café.
3: Et est-ce qu'il a fait un abirato
1: Un testament à Birato.
0: Ouais. Ça,
1: à mon avis, il n'a pas besoin de faire un testament pour être en colère et donner son jugement, lui.
0: Le 12 mai 1820, naissait Florence Nightingale.
1: Oui, c'est là, je sais
0: à
1: qui
0: Florence.
1: C'est.
0: Bah oui, c'est vrai que Le 12 mai donc, 1820, naissait Florence Nightingale à Florence. Elle est pionnière dans un domaine. Quel est-il, ce domaine ?
1: Allez, je me tais.
0: Ça va. Mais c'est vrai que j'avais pas pensé.
2: Putain, moi j'étais en train, je comprenais pas la réponse. Je me dis, jamoté, c'est quoi jamoté ?
3: Ben, c'est de la culture.
1: Elle est née le 12 mai alors.
3: Dans le domaine de la culture.
0: C'est quoi que t'appelles la culture ?
2: Non, elle est morte le 12 mai.
1: Elle est morte ?
3: Le 12 mai. Il y a
0: l'élevage.
3: Non.
1: Elle est morte ou elle est née en 12 mai ?
0: Elle est née.
1: Elle est née en 12 mai.
0: Elle est née en 1820.
2: La première personne à avoir très happy.
0: Non. Non, mais en tout cas, il y a un truc qui il se trouve que tous les 12 mai maintenant, depuis je ne sais combien de temps, c'est la journée internationale.
1: Ah.
0: Et c'est ça qu'il faudra trouver aussi, quoi. Si vous trouvez l'un ou l'autre.
4: De la femme.
3: De Anne.
0: Alors, c'est de pas de la femme.
3: Des institutrices.
4: Ah, non. Des infirmières.
2: Du lave-vaisselle.
0: Oui, j'entends la réponse.
4: Des infirmières. Lave-vaisselle.
0: Des infirmières.
3: Et justement, c'est aujourd'hui.
0: Et c'est. Ben oui.
2: Et bonsoir Damien, bonsoir. Merci d'être avec nous ce soir.
1: En fait, Florence Nightingale, ça a été une des femmes qui a été sur la guerre de Crimée et qui a mis en place des choses simples, hein, l'hygiène des mains, l'aération et tout ça, des pièces. Elle faisait écrire des courriers aux familles pour leurs proches qui étaient malades et tout ça. Et donc, elle a apporté beaucoup dans les soins infirmiers.
0: Et donc, ce qui est écrit ici, c'est qu'elle est pionnière, aurait été dans un domaine qui est les soins infirmiers modernes.
1: Ah, oui. Ouais.
2: Et n'oublions jamais qu'en se lavant bien les ongles, il y a moins d'affection vaginale.
3: Il n'est pas encore l'heure pour ce.
2: Non, mais ce qu'il faut se dire, c'est qu'on s'en bat un peu de l'heure. Tu crois franchement qu'il y a quelqu'un de moins de 16 ans ou de moins de 18 ans qui nous écoute?
3: Est-ce que tu connais des jeunes qui
1: au Canada? Ceux qui jouent à Donjons et Dragons en bas.
2: Est-ce qu'il y a des jeunes qui écoutent la radio? Vous vivez dans le même monde. C'est TikTok, c'est fini la radio. Hein. Donc on a forcément des vieux. Donc on peut y aller. Allez-y, faites-vous plaisir.
4: C'est moi. Shout out à toutes les infirmières, aérez chez vous et prenez soin de vos mains.
1: Et de vos ongles.
2: Merci.
0: Bien, je pense que c'est sur cette question que je vais vous laisser pour la première partie. On va faire une petite pause publicitaire, et nous allons écouter ensuite.
4: Qu'est-ce qu'on écoute, Benoît ?
0: Serge Gainsbourg aux Enfants de la Chance.
2: Merci, ouais. Au revoir et bonne soirée.
0: Allez, à tout de suite.
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1: Et de retour à la case de l'oncle Ben, toujours avec nos invités, Cédric, Anne, Ludo,
2: hello.
1: Jérôme qui nous a rejoint.
3: On est là.
1: Et vous ne le savez pas, Damien est là aussi, il n'a pas de micro, mais à tout moment, il
4: ne
1: pas à
4: intervenir.
1: Alors, qu'est-ce qu'on va faire maintenant? Bah, écoutez, je vous propose de directement attaquer avec le contrario, quoi.
2: Oui. Ouais, tu veux mon micro, Damien?
4: Tu es venu au bon moment, Damien.
1: C'est pas méga cool ce que tu viens de dire, là, quoi.
2: Depuis quand je suis cool.
1: Alors, le contrario, je vous rappelle le principe. Je suis allé chercher des chansons de francophones, pardon. J'ai pris les titres, j'ai reformulé les titres avec des synonymes, des antonymes ou des mots faisant penser au mot de la chanson. Et vous devez trouver la chanson. Si, par hasard, vous ne trouvez pas ce titre, j'envoie la chanson tel un blind test.
2: Tel un aigle.
1: Alors, je vais commencer directement. Voilà. Si je vous dis, c'est un long d'ailleurs le premier, quoi. Lait de péninsule hors terre, divorce teigne. Rapide.
5: Terre brûlée au vent. Dieu, ça ressemble à ça.
4: Péninsule, c'est une île déjà.
1: Ouais.
5: Belle île en mer.
1: Ouais.
3: Ah.
1: Et juste Marie pour la fin, divorce teigne rapide.
4: Marie galante.
1: Voilà. Donc, divorce teigne Marie.
2: Ouais. C'est Laurent Voulzy, ça.
1: Ouais.
2: Mon chanteur préféré.
5: Ouais, toujours cru que ça avait rapport avec le centre commercial Belle île, moi, cette chanson.
1: Sûrement. Ah, sûrement, ouais.
3: Ça a changé de.
2: Est-ce que tu connaissais aussi le goût des feutres?
5: Quand l'odeur.
2: <t'étais> petit.
3: L'odeur.
1: Je pense qu'un jour, il a été faire des achats là et qu'il s'est dit, tiens,
5: c'est Belle île ici, mais il n'y a pas de mer.
4: Mais c'est tout près.
1: Non, mais il devait faire réciter Belle île en Liège, mais ça ne rimait pas bien avec la suite.
3: Ouais.
1: Alors il s'est dit, c'est bon, je vais mettre en mer, ça fait mieux. Quoi. Si je vous dis violent, la guerre.
2: Calme, paix.
1: Alors paix, ouais. Tu l'as. Quelque chose qui est violent, c'est quelque chose qui est.
4: Dur, what?
1: Ben, t'as les quatre lettres, mais pas dans le bon sens.
4: Rude paix.
5: Rue de la paix.
3: Rue de la paix, ça si.
2: Je connais aussi Zizou.
5: Ce Chirac.
2: Non, ça c'était.
1: Non, c'est Johnny.
2: C'était Johnny. Je fais très mal Johnny, on est d'accord. Mais...
1: T'imagines que maintenant il y a plein de gens, ils ont pas la ref. C'est fou comment on devient vieux, quoi. Alors, le suivant, proxénète, furoncle, me déteste.
4: Mac,
1: c'est bon, ouais.
4: Furoncle, bouton, Mac, bouton.
1: Non,
4: Mac,
1: non.
4: Mac, pustule, Mac, acné.
1: Non, il a fait que je trouve quelque chose. Quelque chose qui grossit comme ça sur la peau.
2: Ganglion.
1: Non.
4: Gras.
1: Non.
5: Mac, verru.
1: Non.
2: Dard.
1: Non, allez, c'est comme, vous avez, comme si vous aviez une boule sur la peau, quoi.
4: Un kyste.
1: Voilà.
4: Mac, kyste.
1: D'accord, et alors c'est me déteste.
4: Ma qu'est-ce qu'il m'aime?
3: Ma qu'est-ce qu'il m'aime?
4: Ma qu'est-ce qu'il a ce Georges?
1: Non.
4: Ma
3: répète
4: fait...
3: un peu ta phrase.
4: Ma qu'est bella?
1: Donc.
4: Machistador, M.
3: Ah, Machistador.
2: Aïe. Tu sais pourquoi, cocotte, je suis un Machistador. Mathieu, si tu nous écoutes, salut.
4: C'est qu'elle m'adore. Je l'ai vu, moi, au concert avec la Momali, c'était super nice au Franco l'année passée.
2: Je l'ai croisé au Franco.
5: J'ai croisé
4: bien.
5: Mathieu Chédid.
4: Ouais,
2: sache qu'on a été on était fort fort proche des artistes Aven.
1: Ouais.
2: Bah tu te rappelles pas? Enfin non, on a plus été chercher, des clés pour ta mère que...
1: Moi, à chaque fois, j'ai envie de raconter cette histoire, mais je vais te raconter à chaque fois. C'est, on s'est retrouvés donc, à faire une émission, donc nous en tant qu'invités, et il y avait également Marca qui était là, quoi.
2: On n'était pas des invités, on était là...
1: Oui, on était chroniqueurs.
2: On était chroniqueurs,
1: voilà,
2: merde, quoi.
1: Pardon,
2: on était censés assister, ceux qui faisaient des interviews.
1: Voilà. Et donc Marca, donc, très sympathiquement, est venu répondre à quelques questions.
2: D'accord.
1: Et à ce moment, on parle de... Et quoi? Enfin, je ne sais plus comment on est arrivé.
2: Surtout, ne parlez pas de ses enfants.
1: Quelqu'un fait un peu une réflexion de ce genre-là et tout ça, et Ludo est là, mais pourquoi? Qu'est-ce qu'il y a de spécial?
2: C'est qui ces gosses? Ils sont morts. Non, bah si, je les connaissais, mais je savais pas que c'était ses gosses.
1: C'est-à-dire que Angèle, c'est quand même sa fille, quoi, tu vois. Quoi?
2: Ouais, je savais pas que c'était des enfants, Roméo et Angèle.
1: Ouais.
2: Un beau trou du cul d'ailleurs, Marca, si tu nous écoutes.
4: Tu sais qu'il est marié à Laurence Bibot.
1: Ouais, moi, c'est ça qui m'impressionne, moi, c'est Laurence Bibot. J'adore Laurence Bibot.
2: J'ai une autre anecdote, mais elle se raconte pas à la radio. Avec lui.
1: Alors, le suivant, attention, il est très tiré par les cheveux. C'est si je vous dis mort.
4: Vivi?
3: Vivant.
1: Alors, vivant, non.
3: Vivi?
1: Non. C'est si vous avez comment dire une personne qui est là, qui est morte, c'est il y a un corps, mais qu'est-ce qu'il y a?
2: Sans âme, étant
1: oui, oui, oui, tu y es presque. C'est on dit pas sans âme, on dit
4: sans vie.
1: Non, âme c'est bon quoi. On dit qu'il y a
2: pas d'âme.
1: Voilà, tu l'as. J'ai dit mort.
2: Pas d'âme, pas d'âme.
4: Pas d'âme, pas d'âme.
3: Il
5: arrive en courant pouf.
4: Derrière moi.
5: Vraiment tiré par les cheveux pour le coup.
2: Bah les siens.
1: Il en faut un peu. Ça, on arrête ça. Non, attention, le physique, on y va mollo quand même.
2: L'alopécie, on connaît ici.
1: Alors, le suivant, si je vous dis chapardage, flore, ment, des marbrés.
4: Vol.
1: Alors, un autre mot que vol.
5: Larcin.
1: Oui.
3: Oh là là.
1: Alors,
4: j'ai déjà oublié là.
1: Larcin. Alors, il y a flore, ment, des marbrés. Oui, faune, c'est bon.
4: La symphone.
1: Oui.
3: La symphonie des étoiles.
1: Et ment, des marbrés.
3: Des éclairs.
1: Voilà.
3: La symphonie des éclairs.
4: Les marbrés, les éclairs.
6: La symphonie des éclairs. En grandissant, rien ne s'est calmé. 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
1: Zao de Sagazan.
2: Oh my god.
1: Elle aussi, c'est une belle... c'est une belle chose. C'est une, elle est aide-soignante au départ, quoi. Et
4: ouais, aide familiale.
1: Ouais, aide familiale. Et elle a réussi à percer comme ça là-dedans.
2: J'ai du sang qui coule les oreilles maintenant, Anne.
1: Et je pense qu'elle est...
2: Bah, tu vas tenir ton micro tout le reste de la soirée.
1: Qu'elle est restée très humble
2: aux auditeurs.
4: Il est tombé.
1: Missile, je te déteste.
2: Fusée. Bombe.
1: Non, non.
4: Fusée, je t'aime. Femme, je t'aime.
1: Non, non. Missile, je te déteste.
4: F-16.
1: Non, je crois que c'est peut-être une marque de missile, quoi.
4: Tu crois que je connais la marque de missile?
1: Bah, c'est-à-dire...
2: Torpille.
1: c'est une expression qu'on utilise souvent, quoi.
2: Obus.
1: Non, c'est bizarre. Mon avis, quand vous allez le voir...
5: L'entente, surtout.
1: Mais non, parce que...
2: quand tu le vois, c'est trop tard.
1: Le problème, c'est que c'est encore tiré par les cheveux, quoi. Tu vois, c'est
4: le
1: mot missile, quoi.
2: Une marque de missile.
3: Je te déteste.
1: Attends, oui, pardon.
4: On s'y connaît, en marque de missile.
1: Ouais, c'est à la fin, c'est je te déteste, quoi. Allez, missile SC.
4: Oscar.
1: Ça commence.
2: Scud.
1: Ouais.
2: Ok. D'accord. D'accord, on est d'accord. Ouais, ouais. On est d'accord.
1: Un
2: missile Scud.
1: Ouais. Scud.
2: Okay. Ouais, ouais.
1: Scud et je te déteste.
4: Scatman.
1: Non.
2: Scud
3: Love. Que je t'aime.
1: Oh, je t'aime.
3: Non.
1: Non, parce que je dis je te déteste.
3: Tu m'aimes.
1: Voilà.
3: Ce que tu m'aimes.

0: moi, un scud, c'est dans le hip-hop quand tu balançais un scud, comme disait
1: le
0: jeune rappeur.
1: Ça vient de là.
0: Balancer un missile.
1: Ouais, c'est ça.
0: Eh ben, j'en apprends des choses sur cette radio.
2: Alors, le suivant, si je vous dis femme, guidez-toi.
1: Homme ?
2: Oui.
1: Perdu ?
2: Non, c'est dans la même idée que guider, quoi. Je vous guiderai là, je vous...
3: Conduirai.
2: Non, un autre mot encore.
3: Driverai.
2: Non.
3: Déposerai.
2: Non, on commence par M.
3: Mènerai.
2: Oui.
4: Emmenez-moi.
2: Voilà.
4: Au bout de la
5: Emmenez-moi.
1: Un petit arménien.
5: Emmenez-moi au pays des merveilles. Il me semble que la misère...
2: Le suivant, normalement, est rapide. Quoi. Envie de quelqu'un.
4: Besoin de toi.
2: Je te l'ai accepté, j'aurais pas dû.
4: Ouais, parce que c'était pas celle que je pensais. Désolé. Ouais.
1: C'est qui ça?
4: Même si elle est très belle.
2: Véronique Sanson.
3: C'est Sanson.
1: Mais non, c'est pas possible.
4: Bah oui, on l'entend. Mais pas Sanson, on l'entend.
3: J'avais pas compris.
2: Alors, la chemisier du chômeur.
4: Le blues du businessman.
2: Ouais.
3: Waouh!
1: Et une connexion entre vous, je crois.
4: C'est parce que j'écoute Radio 4910 en permanence. Et donc, du coup, j'ai une bonne culture musicale.
1: Donc, tu sais qu'après, il y a une chanson celtique.
4: La tribu de Dana.
2: Alors, comme effectivement, on arrive à la dixième chanson, c'est-à-dire celle qui servira de pause musicale. Ok?
4: Oui,
2: avant de vous donner le contrario. Je vais juste demander à Jérôme de faire une petite pause culture. Est-ce que tu as quelque chose à nous dire, Jérôme, pour quelque chose qui se passerait peut-être samedi?
0: Mais effectivement, Benoît, non. Quelle très belle transition.
2: Wow.
0: Sachez que certains de nos invités à cette table font de l'improvisation théâtrale dans la région du Verviers. Et que moi-même, je fais partie d'une équipe qui s'appelle...
6: Faut pas que de l'impro à la radio.
0: Non, c'est pour ça leur talent.
1: Ah.
0: Une équipe qui s'appelle les Pulp Fiction. Pulp au pluriel, fiction. Et vous pouvez aller sur notre page Facebook. On a un spectacle ce samedi à 20h au Lab à Verviers. Il reste encore à peu près une dizaine de places. Donc si ça vous intéresse, que vous voulez passer une bonne soirée, un bon moment, vous êtes les bienvenus.
2: Ok, c'est nickel ça. Peut-être conseiller. Verra.
4: À conseiller.
2: Je vais me débrouiller quand même pour y aller. Quoi. Je vais faire le nécessaire.
1: Dépêchez-vous de prendre vos places, ça part comme des petits pains.
2: Ouais. Alors, le dernier qui servira de pause musicale, si je vous dis... où est-ce que j'ai... Attendez, est-ce que... Ah oui, voilà, je ne trouve plus ma référence. Lit,
1: ça promet.
2: Poivre.
4: Lille ?
2: Non, lit, poivre. Alors, lit, j'ai l'écrit L-E-E.
1: Bruce ?
2: Ouais.
0: Bruxelles.
2: Et voilà,
0: Bruxelles.
4: Ah, Bruxelles.
3: Ah non, ça c'est Boulevard des Airs.
4: Boulevard des Airs,
2: Bruxelles.
4: Et on s'en va dans une musique.

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3: Et nous voilà de retour à la case de l'oncle Ben, toujours avec mes invités, Damien derrière moi, Cédric, Anne, Ludo
4: Coucou.
3: Et Jérôme.
5: Hello.
3: Est-ce que l'un d'entre vous veut déjà essayer son jeu ? Je sais jamais. Tu sais que je vous prends comme ça.
6: Ah, t'aimes bien nous prendre à sec.
3: Ouais.
5: Oh là là. Bah écoutez, Jérôme, dans la continuité du semi-blind test de Benoît, je peux vous proposer mon semi-blind test de chansons que j'explique très mal. Et donc j'ai préparé
6: mec,
5: une
6: tu
5: liste
6: fais très bien.
5: Ouais, de 10 chansons où je vais très mal expliquer la chanson. Vous allez devoir deviner de quelle chanson il s'agit. Est-ce que c'est bon pour vous ?
7: Parfait.
6: Allons-y. Ouais.
5: Alors, première chanson. Alors, c'est une chanson qui parle d'un mec qui a un gros problème avec la célébrité. Mais genre, il a déjà tout prévu dans sa tête, quoi. Les fans, les gens qu'il aime. Qu'au début, ça va hyper bien se passer.
3: Il s'appelle Henri.
6: Ouais,
5: ouais, ouais c'est ça, ouais. Et puis, il va faire un comeback, c'est ça. Ouais.
7: Ma vie,
5: c'est
3: le chanteur.
5: Le chanteur de Daniel Balavoine.
3: Ok, ouais.
5: Alors.
8: On n'a pas l'extrait ?
3: Non.
5: Bah,
3: non.
5: Je pas pris l'extrait.
3: Non, par contre, j'ai envie de savoir, est-ce que tu préfères que aller jusqu'au bout de ton explication et puis qu'on donne les trucs ou bien dès qu'on sait, on y va, quoi ?
5: Ah non, dès que vous savez, allez-y, faites-vous plaisir.
3: Ça va, ok.
5: Suivante, c'est une chanson qui parle d'un mec qui fait 1000 trucs. S'il était dans un jeu vidéo, il ferait 1000 quêtes secondaires. Il court partout dans le monde. C'est une sorte de Tintin, mais en beaucoup moins connu.
6: Spirou,
7: Bob Au Moran. Fond, je crois que la Terre est ronde.
5: C'est Bob Moran, ouais,
6: ah,
5: l'aventurier.
6: Yeah. L'aventurier de la machine. Je sais pas pourquoi j'avais Spirou.
5: Mais ouais, Bob Moran, c'est un héros de bande dessinée.
6: Exactement,
5: de Henri Villers.
7: Henri Dess.
5: Henri Villers.
8: C'était pas de la bande dessinée, c'était des livres.
5: Oui, c'est des romans,
8: ah, ouais,
5: c'est
8: ouais,
5: ça,
8: ouais. La bande dessinée n'existait pas, je pense.
5: Beaucoup moins bien que. Bah si, c'était dans les années 50 et Tintin, c'est 29.
8: Okay, ouais, effectivement, ouais.
5: Chanson suivante. Alors, c'est le mec dans la chanson, il a zéro dignité. Il promet tout, c'est limite toxique.
8: Je te promets le
3: Ludo, t'as fait une chanson ?
6: J'en ai fait plus qu'une.
5: Non, non, mais il les fait toutes. Il marchande, il est triste, il est en colère, il passe par
3: j'ai
5: le déni aussi.
3: J'ai une réponse ici, c'est ne m'écoutez pas, ne me quitte pas.
5: Date de Jacques Brel, très bonne réponse.
8: Okay. Ne me quitte pas.
6: Bien joué, Damien. Tu veux prendre ma place ? Tu peux. Hein.
5: Alors, là, le gars,
6: c'est... Venir à côté de moi, on parlera dans le même micro.
5: Chanson suivante. Le gars, en fait, c'est une agence de voyage à lui tout seul. Il a l'air de connaître absolument tout dans la chanson, tous les endroits du monde, toutes les rues, mais il picole pas mal. Je crois qu'il boit du rhum beaucoup.
8: Du rhum, et des femmes et de la bière, non,
5: non, si, il écoute beaucoup de la musique à fond dans sa caisse. Je crois qu'il écoute pas mal de Mambo dans sa voiture.
8: Hey, Mambo.
3: Mambo number 5.
6: Ah non, c'est Danny Briand. Ouais.
5: Non,
7: dans
5: mais,
7: les rues de Rome.
5: Mais si, dans la chanson, il a un métier, mais on n'en parle jamais dans la chanson.
3: Joe le taxi ?
5: Oui, Joe le taxi.
3: Damien, encore une fois, qui a trouvé purée.
8: Et Joe le taxi boit du rhum ?
7: Ah ouais ?
5: Dans le refrain, elle parle de rhum.
6: Il faut savoir que c'est une femme.
8: C'est ouais.
6: Ah ouais, ouais, ouais c'est une femme, Joe.
8: Paradis,
6: ouais. Non, non, mais Joe,
8: non
6: c'est une femme.
8: Ah ouais, c'est une Joe. Ouais, c'est vrai,
7: ouais.
8: C'est une femme.
6: Ouais, c'est une femme qui restait à l'extérieur du bar, je sais pas lequel, à Paris. Et je crois que c'est Paris, il me semble. Dans la chanson, elle dit le lieu. Et en fait, elle récupérait les femmes bourrées, etc., pour les ramener chez elle après.
8: En
6: toute sécurité, ouais.
7: Ah, c'est bien ça.
5: Ah, bah, j'avais pas l'info dans la chanson, merci.
3: Moi, c'est ça qui m'a perturbé. Quand t'as dit un homme, je ne saurais pas su trouver. Quoi.
5: Bah oui.
3: sinon, je l'avais. Hein. J'étais en train de me dire, mais en fait, c'est l'histoire du Joe le taxiste. Hein. C'est bizarre.
5: La suivante, elle est facile. À un moment dans la chanson, il parle de quelqu'un qui se met hyper mal physiquement pour surmonter des trucs, mais en mode déterminé, quoi. Et t'as l'impression que dans sa vie, il n'y a que des ennemis. Et il est tellement chaud à un moment donné qu'il parle d'un tigre, mais c'est pas vraiment un vrai tigre.
7: Eye of the Tiger ? Survivor.
8: De Rocky.
5: De Survivor, ouais.
8: De Rocky.
5: Qui a été une chanson qui a été composée en film, ouais. Une heure devant les images du film, et depuis c'est venu
8: c'est
5: l'anthème de tous les trucs, les trainings.
6: Moi, quand je m'entraîne, j'écoute.
8: Est-ce qu'ils auraient pas gagné un Oscar avec cette chanson?
7: Moi, j'écoutais ça avant mes examens.
5: C'est bien possible, ouais. Quand tu fais la vaisselle aussi, ça marche bien.
7: Avant mon TFE, je m'étais mis Rising Up.
6: Bah, t'as pas étudié longtemps, hein, parce qu'elle est courte la chanson.
7: Avant mes examens, je disais.
6: Ah ouais, juste avant d'y aller?
7: Ouais.
6: Ah ouais, pas mal, pas mal.
3: Et dans la rue, tu marchais comme ça, quoi, avec ton baladeur.
7: Attends, je prenais le train, j'avais
6: avec son lecteur MP3.
7: J'avais mon MP3 parce que ça me prenait trop de batterie sur mon téléphone, et avant la défense
3: si
7: de mon TFE,
3: ça.
7: J'avais mis Survivor. Ouais, ouais.
8: Et est-ce que t'as
7: défendre
8: réussi
7: mon TFE.
8: Ton TFE.
7: Et j'ai réussi.
8: Ah,
7: mon TFE.
8: Bien,
6: elle remontait la cassette de son Walkman.
5: Si vous voulez réussir dans la vie, écoutez Survivor. Les yeux du tigre. Chanson suivante. Donc là, je sais pas si c'est un. Si on parle d'un gars dans la chanson, mais ça devrait parce que à un moment donné, on l'a enfermé. Et puis on lui fout des poupées devant lui, mais il en veut pas. Et alors il pense à là où d'où il vient, il se souvient de là d'où il vient, que c'est rempli de cactus.
3: Ah oui, ouais, c'est du tronc.
8: Non, c'est Francis Cabrel.
6: Et
8: la
6: le
8: corrida.
6: La corrida.
3: Oui, oui. Ah ouais, ok. Depuis le temps que j'attends.
5: Ouais, j'avais terminé par. Je crois que c'est un taureau hyper stressé qui parle.
6: Tu as fait de l'imitation à Cabrel?
3: C'est Cabrel qui m'imite.
6: Ah ouais, ça va bien.
3: Eh, il a été plus rapide que moi pour aller déposer le truc, mais bon.
5: Alors, chanson suivante. Bah, eux, pour moi, ça devait pas bien se passer à l'école pour eux parce qu'ils ont eu affaire à des profs pas très cool, hyper sarcastiques du coup. Et je crois qu'ils ont fini par devenir maçons ou travailler dans le bâtiment.
7: Madame Pavoshko de.
5: Non, des maçons spécialisés dans les murs. Parce que d'après eux, ça ne demande pas d'éducation de faire ça.
7: On écrit sur les murs. United Kids.
6: Le Troisième Reich.
5: Ouais, non, mais vrai. Genre, ils sont très énervés contre l'école, la société, contre les gens. Et donc, du coup, bah, ils font des murs, ils construisent des murs.
3: C'est NTM
6: Non, c'est Breaking the Wall de. Allez,
5: Pink Floyd.
6: Pink Floyd,
5: ouais.
8: Ouais, mais si c'est des anglais, moi je connais pas.
6: Oui, non.
8: Y'a que la chanson française.
7: Ah, Education.
3: Hey.
5: Allez, il en reste trois.
6: Teachers.
8: Ça passe trop vite.
5: Bon, alors, eux deux, clairement, ils ont la FOMO. La FOMO, c'est la peur de rater quelque chose. Fear of missing out en anglais.
7: C'est un nouveau mot, je ne sais pas. Moi.
5: Ouais.
6: Ils voulaient, ma vie.
5: Ils voulaient absolument danser, mais on ne les a pas réveillés. Alors que même s'il fait froid, même si ce n'est pas possible, ou si la boîte de nuit ferme pour de bon, il faut absolument qu'on les réveille.
6: Tragédie ?
5: Non, leur plus grand peur, c'est de rater une soirée.
3: C'était une live. C'est les Bee Gees.
7: Tragédie ?
5: Non, ils veulent qu'on les réveille parce qu'ils n'ont pas pu aller danser. Ils sont
6: tristes. Run DMC non, c'est The Wham.
8: Ouais,
6: c'est
8: Wham.
5: Wham, ouais. Wake Me Up. Bonne réponse.
6: J'adore cette chanson.
7: Et
5: ça parle juste de ça, d'un mec qui n'a pas été réveillé et il voulait aller danser.
8: Ouais,
6: tout à fait. Très bon. George Michael, pour les gens qui ne sauraient pas, dans Wham.
5: Et le deuxième, c'était qui? C'est celui qu'on oublie toujours.
6: Ah, il y avait quelqu'un d'autre?
5: Oui, c'était deux.
3: Ah, Boy George ou un truc d'argent?
6: Non, c'était Boy George. Non, Boy George, c'est celui qui fait Charmeleon. Et c'était.
5: Ce serait drôle que ce soit Boy George et George Michael.
3: Ouais, mais.
6: Non, lui, c'est dans.
3: Il fait partie du groupe aussi.
6: C'est un autre groupe. Ouais. C'est le.
5: Bref. Chanson suivante. Alors là, c'est pas une pub, mais le gars, il cite pas mal de marques dans la chanson. Je crois qu'il est mannequin.
3: C'est pas George Michael
5: Non,
3: parce qu'il y avait un truc. Vous cette chanson-là?
5: Ouais, mais c'est pas ça, non.
3: C'est ça, essayez-le.
5: Là, c'est pas sûr parce que je crois qu'il est fan de Disney aussi. Il arrête pas de parler d'Aladin dans la chanson. Il veut ses fringues. Il a l'air de bien apprécier les fringues d'Aladin et il veut aussi donner des conseils vestimentaires aux autres.
7: Non, ça paie comme jamais.
8: Ça paie comme jamais. Ouais.
7: Maître Gims.
5: Maître Gims, voilà, ouais.
3: D'accord, okay.
8: Lolo et Bouddha. Coco na Chanel.
5: C'est que des jeux de mots, ouais. Et enfin, oui, dernière chanson à deviner. Alors dans celle-là, il y a zéro émotion. Elle va le répéter 30 fois s'il faut, mais elle veut rien montrer, c'est clair et net.
7: C'est bien, c'est ta première chanson, tu l'écris avec une femme.
8: Je ne regrette rien.
5: Ouais. Je crois qu'elle veut devenir croupière dans la chanson, mais personne ne saura le dire. Mais si, à un moment, elle collectionne des cartes, mais de nouveau, personne ne peut les voir, ces cartes-là.
7: Visez non.
3: Lady Gaga, Poker Face.
5: Diams. Ouais, elle bégaye un peu en le disant, ouais. Poker Face.
6: Et vous connaissiez la théorie du complot avec Lady Gaga?
7: Non.
6: Qu'elle aurait tué sa meilleure amie qui était une autre artiste pop du moment, je sais plus c'est quoi son nom,
5: Lady Gaga.
6: Et en fait dans
3: qui l'a jamais fait
6: dans Paparazzi, bah, ça représenterait ce qu'elle lui a fait, quoi. La fille est tombée d'un immeuble, on ne sait pas, il n'y a aucune raison pour sa mort, c'est pas un suicide, Et en fait, dans Paparazzi, le clip de Lady Gaga, on voit qu'elle pousse une autre femme qui est après en chaise roulante et elle laisserait. Voilà.
5: Histoire vraie ou fiction?
6: C'est une théorie complotiste.
8: Il paraît que la terre est plate aussi.
3: Ah ouais. Ouais. Et il paraît que la fois où elle avait fait sa robe
6: en viande,
3: c'était la fille.
6: C'était des restes. C'est la nièce de Hannibal Lecter.
7: Ah.
5: Mais pour la vraie info, vous savez de quoi parle Poker Face, la chanson?
6: Ouais, c'est pas du sexe.
5: C'est ça, ouais. En fait, en gros, elle dit qu'elle aimerait tester avec une fille, que le mec ne se rendra pas compte, etc. Et à la fin, elle dit pas poke her face, fuck her face. Et il y a une censure des années après parce qu'elle dit le mot fuck.
8: Ah ouais.
5: Et il y a une espèce de.
8: Ok.
6: Et poke, c'était quoi? P-O-K-E?
5: Poke her face, ça a touché son visage.
6: Ouais, mais poke. Juste... Ah ouais, ok, c'est.
5: Poke, c'est vraiment.
6: Je me rappelle à un moment donné sur Facebook, on pouvait envoyer des pokes.
5: Ouais, des pokes.
7: Ah oh ouais! Ah oh oui, c'est vrai.
6: Ça vient de là, enfin, ça vient de là, c'est comme ça que je sais.
5: Et ça existe
6: ouais,
5: toujours.
6: Ça, c'est MSN, c'est le Wiz.
7: Tu t'es bloqué.
6: MSN.
5: Pokez vos amis, si vous voulez.
6: Rien de mieux que de parler à vieux pervers sur caramel, là. Moi, je vous le dis.
7: Ah, sortir trop laid.
6: Oh là, ça devient gore, là. Terrain glissant.
8: Et pas que reprends le contrôle, Ben.
6: Et pas que
3: ouais,
6: le terrain.
3: Mais non, parce qu'on doit encore tenir 3-4 minutes. Mais alors, ce que je vais faire, c'est que je vais.
6: Ce qu'on peut faire, c'est qu'on peut saluer ceux qui nous écoutent en faisant du sport ce soir. Force à vous, lâchez rien, les derniers kilomètres.
3: De quoi?
6: Je disais, on peut saluer ceux qui nous écoutent en faisant du sport ce soir.
3: J'ai l'impression que c'est la guerre et que t'es en train de faire passer un message.
7: Ouais.
3: Quoi, tu vois.
6: Force à vous.
3: Non,
6: c'est une dédicace à Julie qui, en fait, fait du sport actuellement. Je pense pas qu'on la verra aujourd'hui.
3: Non,
6: je crois pas.
3: Quelle déception, quoi.
7: Oh, moi, je voulais voir Julie.
3: Ces derniers temps, ça fait quoi?
6: Elle est en vélo, là, je crois. Donc, force à toi.
8: Ouais, c'est bien le vélo.
6: Elle est en vélo d'intérieur. Mais
3: ces derniers temps, elle me déçoit.
6: Ça changerait à vélo d'intérieur ou d'extérieur.
3: Ces 42 dernières années, elle m'a beaucoup déçu.
5: Mais tout est lié, en fait. La santé, les infirmières, le sport. Prenez soin de vous aujourd'hui. Faites-le plus
6: rater. Un semi ou un marathon dans 2 mois, dans 3 mois, je crois.
3: Alors.
6: Bah, il faut un peu d'entraînement.
3: Vous pouvez prendre son vélo ici, un vélo d'appartement, non?
6: ça aurait déchiré, ouais.
3: Mais
6: franchement,
3: ouais.
6: Ça aurait été une tuerie.
7: Bon, on fera ça. Sa chronique en pédalant.
6: À fond, on fera ça la prochaine fois.
3: Alors,
6: bisous, Julie.
3: Une de mes. Un des endroits où je vais trouver des questions, bah, je suis sur le site, donc je vais essayer d'improviser des questions insolites.
7: 3.
5: Mon questionnaire était trop facile. Vous êtes trop fort.
8: Non, c'était très bien.
6: Sinon, ce que je peux faire, c'est que je peux raconter une histoire qui m'est arrivée. J'en ai pour 3 minutes, plus ou moins, à tout
3: parfait,
6: du genre.
3: Alors, 3 minutes.
6: J'ai écrit non. En fait, si tu veux, ça va en rapport avec justement le micro bête à vous, qui va parler des microbes, forcément, dans le quiz, et de l'antivirus. En fait, en parlant d'antivirus, c'est parce qu'on va vers un nouveau confinement. Donc. Moi je le sens bien, je sais pas si vous le sentez. Non?
3: Non.
7: Quoi, le pec que tu vas te faire?
6: Non. non, le confinement qui arrive en tout cas.
8: Tu crois?
6: Ouais, mais je le savais déjà depuis des mois, ouais, parce que j'ai eu la chance d'être interpellé par un mec dans une file d'attente au supermarché. D'ailleurs, je voulais m'excuser auprès de lui s'il nous écoute, parce que je l'ai pris pour un cinglé. Vous voyez, le genre de mec qui fait 1m95, 160 kilos avec une tête de bébé, un épi sur les cheveux.
8: Le docteur Raoul.
6: Et qui a l'œil vif, un t-shirt motif camouflage sur lequel il y a un tigre sur un fond de drapeau américain avec deux kalachnikovs croisés. L'archétype même du complotiste aux croyances sombres. Comme la Terre creuse, la Lune serait un hologramme, ou que les mines de sel sont des restes de sédiments géants vivants, parmi nous. Enfin, vous voyez le genre, le gars chelou par excellence. Donc déjà de base, quand je suis au supermarché, j'écoute la musique, quand je suis partout, j'ai mon casque. Et là, il se retourne devant moi et il me fixe. Puis je vois sa bouche qui bouge, donc comme je suis un gars poli, j'enlève mon casque. Et là, il me dit, vous savez quoi? Dans un mois ou deux, on va être confiné, monsieur. Et du coup, je lui réponds gentiment, ah bon? Pourquoi? Et puis, forcément, je veux en savoir plus sur le pourquoi, quoi. Et le gars, il est là, après un long silence de 5 secondes malaisant et interminable, il me dit, parce qu'on va être confiné, en me prenant pour un con et en haussant les épaules. Alors, je vous assure que cette histoire est véridique. Et donc, du coup, sur cette phase d'interaction lunaire, je me dis, je les attire tous, quoi. Et d'ailleurs, en parlant de les attirer tous, j'étais avant-hier, à l'hôpital, et je vois une femme qui me fixe. Alors, je vous rassure, je vais très bien, j'ai aucune maladie. Enfin,
7: elle t'a toussé dessus.
6: Enfin, en tout cas, c'est moi qui le dis que j'ai aucune maladie en perspective. Mais comme je suis célibataire, depuis un moment, tous les mois, je fais croire à mon médecin que j'ai l'impression d'avoir un cancer de la prostate. Comme ça, il me prescrit une visite chez l'urologue et j'ai droit à mon petit doigt dans le cul mensuel. qui en plus est remboursé par la mutuelle. Donc voilà, comme ça c'est dit, comme ça vous savez pourquoi j'étais à l'hôpital. Revenons-en à cette dame d'une 80aine d'années qui, je précise, à mon avis, était un peu trop fan de Woodstock. me regarde et me mate goulûment pendant 5 minutes. Et puis elle finit par se lever, elle vient me trouver, elle me dit « Et vous ?» Vous êtes une véritable gravure de mode, hein ? J'adore ! Accompagné d'un petit clin d'œil tout aussi malaisant que le silence du complotiste. Je ne savais plus où me mettre. Puis, à un moment donné, je me suis reculé et je me suis dit, bah, en fait, gros, on attire les gens comme nous. Et quand on a une dégaine de fou de bus, bah, il faut un peu assumer et accepter les autres fous au fond sur la banquette arrière. Donc, bref, j'ai pris conscience hier, avant-hier, d'être un petit peu différent. On m'a sucé l'ego jusqu'à la moelle, puis fourré le fion jusqu'à la prostate. Donc, une chose est sûre, vivement que je retourne à l'hôpital parmi les miens grâce à l'antivirus.
3: Oh. Et j'attendais une chute du genre, et pas après, je suis descendu du carrousel, quoi, tu vois. Ouais.
6: Non, mais cette histoire est réelle. Donc, voilà. C'était juste pour la petite anecdote et puis pour combler le temps.
3: Oui, mais donc le mec, maintenant, il faudra le retrouver quand même.
7: Tu vas faire tes courses où? Ouais.
6: Mais je les attire vraiment, mais voilà, c'est
7: en
6: normal.
7: Fait, c'est lui qui a pris tout le stock de PQ, encore une fois. Il est pas.
6: Mais franchement, il m'a trop fait. Il m'a trop... Enfin, je me suis vraiment dit, ouais, ça a glé, qu'est-ce qu'il me veut? Alors qu'au final, bah, il avait bien raison. Il y a une maladie qui arrive et je pense que. Ils vont essayer en tout cas.
3: Tu l'as pas demandé pour les exonérations ici pour savoir.
6: Parce que je sais pas si vous avez remarqué les infos, mais ils reparlent de masques quand même déjà.
7: Oui, alors ils reparlent de masques, mais ils disent quand même que c'est pas la même méthode.
6: Non, on en a assez.
7: Après, l'OMS a donné des directives, mais chaque pays au final fait comme il veut. Quoi.
6: Tu représentes pas l'ONU, toi?
7: Non. Non, je représente moi-même.
6: Oh, c'est beau ce que tu dis, Anne.
7: C'est déjà bien. Hein.
6: C'est vraiment bien.
7: Et mes petits chats aussi, je représente mes petits chats.
4: Ouvrons les paris. Nouveau confinement ou pas nouveau confinement?
6: Nouvelle
4: tentative. Nous le dira.
6: Nouvelle tentative.
7: Demande un peu à l'IA.
6: Eh ouais.
8: On peut venir dans une tasse de café aussi.
7: Ah ouais.
3: En tout cas, merci. Ça a tenu le temps qu'il fallait. Puisque je vais vous proposer la dernière pause musicale de cette première heure. Et nous allons écouter Frédéric Chateau, Le malheur des uns fait le bonheur des autres.
4: Oh, j'adore.
7: Ah. Oh, mais oui, c'est génial.

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7: Et nous voilà de retour pour cette deuxième heure de la case de l'oncle Ben, toujours avec mes invités Cédric, Anne, Ludo, Jérôme et Damien. Et on va se retrouver pour cette deuxième heure avec, entre autres, le Benitol, le jeu de Anne, qui va nous proposer un jeu, je pense.
8: Oui.
7: Et Ludo, encore un jeu.
9: Ouais, ouais.
7: Et il est possible que j'ai encore un jeu à proposer. Jérôme, t'as encore un jeu, toi?
9: Non.
7: Ah, ok. Ça va. Moi, j'aurais de toute façon encore un jeu à proposer hors Joker, sans aucun problème. On se retrouve tout de suite après Placebo Shout.
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1: Et de retour sur la case de l'oncle Ben, toujours avec mes invités Ludo, Jérôme, Anne,
2: on est toujours
1: Cédric,
3: oui. Oh,
1: et en backup, Damien.
4: En backup, ouais. Tu ne me vois pas ? Tu ne me vois pas ?
1: Alors, qu'est-ce qu'on va faire maintenant ? Qu'est-ce qu'on pourrait bien faire ? Bah voilà, un site sur lequel je trouve de temps en temps des questions.
3: XNXX.
1: Je vais le tenter à l'impro, quoi. En Hongrie, rond-point qui devient viral.
4: Est-ce qu'il y a de l'antivirus dessus ?
1: Non, pas du tout. C'est un rond-point qui a été financé par l'Europe, 1,25 million d'euros.
2: Ouais, c'est bon, on a compris, il est au milieu de nulle part. Ils l'ont juste construit pour avoir les subsides.
3: Ouais, il arrive nulle part. Ouais.
2: Voilà, il sert à rien. Ils l'ont mis dans un coin.
1: Vous voyez mon écran ou quoi ? Effectivement.
3: Non, non, on l'a vu.
2: C'est tellement logique.
3: Déjà, c'est logique et je crois que je l'ai vu passer il n'y a pas si longtemps que ça.
2: C'est... Surtout quand tu dis c'est les subsides de l'Union Européenne.
3: Ouais, ouais, tout à fait.
1: J'en ai trop dit.
2: C'est les pots de vase.
4: C'était pour l'Eurovision. Voilà.
5: Donc c'est quoi, le rond-point ne mène nulle part ?
3: Non,
1: c'est ça, ouais. Il y a.
3: Donc ils ont fait. Le pire, c'est que c'est au bout d'une longue route complètement inutile. Il y a un rond-point et il n'y a aucune sortie, quoi. Tu sais revenir uniquement par où t'es.
5: Ah ouais, c'est un cul-de-sac, quoi, en gros.
3: Avec un rond-point au bout.
2: En fait, ils ont construit un rond-point à 1 million d'euros. Ça, c'était seulement sur le papier. En vrai, il coûtait 100 000 et ils sont distribués 900 000 euros.
3: Et il a coûté 6 millions, voilà. Au final. En réalité,
2: c'est
3: ouais. C'est un peu le même principe que la gare. C'est bon, ça.
2: Oui.
3: Ouais, c'est ça, ouais.
4: Je suis choqué.
1: En réalité, j'arrive pas à improviser les...
3: Tu ne sais pas improviser les questions ?
1: Non, il faudrait que j'aille chercher des anciennes questions.
3: Combien est-ce que je mesure ?
2: Avec béquille ou sans béquille ?
4: Tu peux improviser sur une anecdote qui m'est arrivée en vacances.
1: Qu'est-ce qui t'arrive en vacances ?
3: Il y a une mouette qui lui a chié dans l'œil.
4: Non, mais ça c'était
3: dans la bouche.
4: Au verre de pommier en prenant un verre une fois en terrasse. Qu'est-ce qui serait bien passé en vacances ? Un truc drôle.
2: Mais t'étais où ? En vacances au ski ou
4: devine.
2: En vacances
1: à la plage ?
4: Non, c'était pas à la plage. C'est pas loin,
1: sur
4: mais c'était
1: digue.
4: Pas la plage.
3: Quelqu'un qui avait commandé 4 mecs pour un gangbang s'est trompé d'adresse.
2: Tout de suite, hein, toi.
4: Dans le bungalow, non.
5: T'as cru ici en Belgique ou ailleurs ?
3: C'était ton Uber Eats.
5: C'était ici en Belgique.
4: Non, c'était ailleurs.
2: Tu t'es trompé de vol dessous ?
4: Ils ont perdu ta valise ? C'était en France.
1: Dans le sud de la France ?
4: Oui, exactement.
1: Ok, à Marseille.
4: Pas loin, bébé. Marseille, bébé. Non, c'est pas loin.
3: On m'a braqué à la calache.
4: C'est pas loin.
2: À Marseille, c'est possible.
5: Ouais, okay. Ça t'est arrivé à toi uniquement ? Il y avait des témoins ?
4: Ah, ça, oui.
1: Okay. Ouais. Tu t'es retrouvé nu ?
4: Non.
2: Tu t'es trébuché, tu t'es fait mal ?
1: Ah non,
4: pas loin.
1: Les autres se sont retrouvés nus, t'étais au Cap d'Agde.
2: T'es resté bloqué dans l'ascenseur ?
4: Non, celui d'avant. J'ai trébuché, mais pas moi, volontairement.
3: T'as été jusqu'en Pologne en croyant que...
2: Il s'est rattrapé à ta jambe, puis il t'a déculotté.
4: Non, mais ce quelqu'un est peut-être c'était une
2: personne connue.
4: Non.
5: Un chien t'a trébuché dessus.
4: C'est un animal, effectivement.
2: Et c'était un chien ?
4: Non.
1: Un éléphant ?
4: Plus grand.
2: Une autruche ?
3: Une girafe ?
4: Un cheval ? Un cheval.
2: Ah, oulala, ça doit faire mal.
5: Attends, il y a un cheval qui t'a trébuché dessus. Qu'est-ce que

0: à avoir des gens qui ne sont pas cavaliers.
1: Et toi, il ne t'aimait pas, il s'est écroulé sur...
0: Je lui ai frotté dessus. Je monte sur le cheval qui s'appelle Ursule. Et il faut savoir que la veille, il avait beaucoup plu. Et il y avait de l'eau, beaucoup d'eau. Et donc, à un moment donné, le cheval commence à frissonner et tout ça. Et bref, on contourne beaucoup les flaques, tout ça sur le chemin. Et à un moment donné, le guide nous fait rentrer dans un champ avec des taureaux. Qui servent pas pour les tauromachies, mais pour quand tu chopes la cocarde sur la corne et que tu sautes au-dessus du taureau et blablabla, ouais, okay, y a pas de mise à mort et tout.
1: Ouais.
0: Et il dit, les taureaux sont habitués quand on passe dans ce champ à cheval. Et moi, à un moment donné, mon cheval voit que la terre est sèche dans le champ des taureaux.
2: Il a envie de courir.
0: Et il a envie de se rouler par terre.
3: Ah ouais.
0: Et je suis dessus.
1: D'accord.
0: Et
1: il oublie.
0: Il oublie que Bibi est sur le dos du cheval. Donc toute ma famille me regarde en mode, qu'est-ce qui se passe?
1: Tu t'es fait écraser.
0: Je me suis dit, merde, qu'est-ce qui s'est passé? J'ai mal démarré, je n'ai pas bien embrayé. Tu vois, le cheval se retrouve sur le ventre. Puis je me dis, bon, bah, ça va. Et puis je sens que le cheval se tourne. Mais je suis toujours dessus.
4: Bah, dessous maintenant.
0: Dessous. Donc j'ai réussi à me détacher du cheval, à me sauter dans le bord du champ comme ça avec les taureaux. Et puis là le gars me dit, bon, il y a deux possibilités.
3: Je me suis mis à plat ventre.
0: Soit vous remontez sur votre cheval maintenant, soit vous restez près de nous parce qu'il y a quand même les taureaux qui sont là-bas.
2: Et tu t'es pas fait blesser ou quoi que ce soit, non?
1: Elle est solide. Hein.
2: Elle est partie vers les taureaux, elle leur a mis une race à tous. Et puis elle est revenue sur son cheval, elle lui a mis une beigne aussi.
0: J'avais un t-shirt rose fluo, quoi. Donc si tu m'avais vu courir à travers le champ,
2: ils voient pas les couleurs, je te rassure.
1: Ouais.
2: Ils s'en battent un peu les couilles
4: c'est
2: des
4: le
2: couleurs.
4: C'est le mouvement.
2: Ouais. Ouais.
0: Voilà. Donc je peux dire, je suis tombée de cheval.
2: Et... Bah, t'as survécu à une chute de cheval. Hein.
4: Moi je suis monté sur un cheval, il s'appelait Istas et il embrasse, c'était son truc, quoi. C'était quoi quand le nom de ton
0: Ursule.
4: Cheval
0: Ursule.
4: Ah ouais.
0: Ouais.
4: Alors, voilà. Sinon,
2: encore une intervention lunaire de Ben. Merci beaucoup, Ben.
0: Mais c'était pas comblé.
4: Merci. Ça m'étonne que lui ne l'ait pas.
2: Bah, je l'ai, Istas. Ça.
0: J'ai pas compris, moi.
5: Moi non plus.
4: On expliquera en antenne, quoi. ok, moi j'ai peut-être une anecdote aussi, pas aussi folle, mais tout ça. J'étais chez moi, j'avais quoi, 17 ans, un truc de genre, ça n'a pas beaucoup d'importance, quoi.
2: Avec un cheval, on faisait la fête.
4: Non, c'était un samedi, et à ce moment, on sonne à la porte. Et là, il y a deux personnes à la porte. Mais il y en a une des deux qui a quelque chose de spécial, à votre avis.
0: Elle était nue?
4: Non. Ah non, elle était bien habillée, quoi.
0: Elle vendait des calendriers?
4: Des deux femmes très habillées, quoi. Elle vendait pas des calendriers, non.
2: C'était des huissiers de justice.
4: Non,
0: assistante sociale.
4: Non, elle venait demander un service, quoi.
0: Faire pipi?
4: Oui, exactement, c'est ça. Mais disons, qu'est-ce qu'elles avaient, l'une avait de particulier.
1: Ouais,
2: elle était en chaise roulante.
1: C'était pas une non. femme.
0: Elle la promenait en laisse.
4: Non.
1: Une
4: non.
1: handicapée.
4: Non, pas du tout.
1: C'était un travesti.
2: Elle a pissé debout.
4: Non, non. Non, elle était à la toilette, mais...
2: Elle t'a déféqué dans tes chiottes, elle a laissé
4: non,
2: tout là.
4: Non, non, mais elles avaient besoin... en tout cas, celle qui avait besoin
1: de
4: la toilette...
1: comme une queue de peine.
4: Non, celle qui devait aller à la toilette avait vraiment besoin de l'autre pour l'aider, quoi.
2: Elle était voilée.
5: Les bras cassés.
4: Plus ou moins, ouais. Alors, plus ou moins voilée, ouais.
1: Elle avait des pansements.
4: Plus loin, plus tard plutôt.
0: Elle était enceinte.
4: Voilà, une mariée. Elle a là son mariage, quoi. Donc,
2: la dégrie.
0: Incroyable.
4: Et elle a son mariage. Et comme
1: ça, c'est une anecdote.
4: On n'est pas très loin non plus de l'église. Ils ont trouvé une maison, ils ont sonné.
2: Ouais, pas mal.
4: Nous, il n'y a pas moyen.
2: Pas mal.
0: Mais non, et sa témoin allait l'aider parce qu'avec la robe.
4: Ah, bah oui, ouais.
0: Je sais pas, j'ai jamais mis de robe de mariée.
2: Moi, j'ai déjà eu aussi un coup de sonnette, mais de dégo, quoi. Genre, pour arriver chez moi, donc je vivais du côté de Stavelot, et pour arriver chez moi, je suis au milieu de nulle part, du côté de One.
0: Ah ouais,
2: si
0: je connais, j'ai habité trois ponts pendant 15 ans.
2: Ah ouais, ouais.
1: La trilogie là. Hein.
2: Et du coup, pour rentrer chez moi, il fallait descendre une allée. Et puis là, après, devant la porte d'entrée, il y avait des pavés. Sauf qu'il y avait neigé blindé cette année-là. Et, et donc, on voyait pas les pavés. Et à un moment donné, on entend la sonnette, on va voir et on entend un cri. Et on regarde. Et il y a une femme par terre en train de hurler avec son mari qui essaie de la relever. Et en fait, c'était des gens qui, on avait une rue qui montait. Leur voiture n'arrivait pas à monter à cause de la neige. Donc, ils étaient descendus. Ils étaient venus à la première maison pour venir voir si on savait pas leur donner un coup de main. Sauf que la femme se casse la jambe, mais fracture ouverte, quoi.
1: Ah, ouais.
2: Alors, on est à deux jours de Noël. Et il est, je sais pas, il va être 21h, quoi. Et donc, du coup, heureusement, la mère de ma fille est ambulancière, donc elle a les bons réflexes. Elle la met sur une chaise, ceci, cela, et elle appelle les pompiers, quoi. Et on leur prévient bien au téléphone, ouais, voilà, les gars, vous allez galérer si vous venez pas avec, un engin spécialisé. Pourquoi? Parce que c'est vraiment l'année où il y a eu vraiment, vraiment beaucoup de neige, genre vers 2010-2011. Et nous, on a la femme chez nous comme ça. Nous, on revenait de nos courses, on avait été à pied carrément parce que c'était impossible. Donc, on s'était tapé vraiment beaucoup de chemin. On commençait à...

0: allumer le vin chaud et tout. Et puis bah, on se retrouve avec la femme dans notre salon, deux personnes qu'on connaît pas comme ça. La femme parlait pas français. Son mari parlait un petit peu français. Il venait de Bruxelles tous les deux. Et du coup, bah, voilà quoi, le délire. Et puis les pompiers arrivent. Les pompiers se mettent dans leur vin. Les pompiers, ils viennent avec un gros 4x4, mais ils se mettent dans le ravin. Pourtant, on leur avait dit. Du coup, bah, ils font venir Chasse-Neige. Le Chasse-Neige tire le 4x4, mais il arrive pas. Ils sauraient pas venir avec une ambulance. Ils sauraient pas venir pour pouvoir mettre la femme qui se retrouve sur une civière
1: avec une fracture ouverte.
0: Avec une fracture, donc sur sa civière, avec le truc pour le cou, la totale. Et à savoir que bah, chez moi, on ferme la porte, c'est l'hiver. Et chaque fois, bah, j'ai des pompiers qui rentrent dans le salon. Il y en a un qui dit ah, beau sympa. Hein. Et nous, moi, je suis assis dans mon salon et genre j'ai mon verre de vin chaud qui commence à devenir froid et je regarde et je me dis à un moment donné, il y a quelqu'un qui va me dire. C'est une blague, c'est quand même une caméra cachée, quoi.
2: Une caméra cachée.
0: Et puis alors, il y a d'autres pompiers qui arrivent, et encore, et je vais voir dehors, mais il n'y a pas de véhicule.
3: Arrêtez,
0: je me dis, mais qu'est-ce qui branle, quoi. Comment est-ce qu'ils sont arrivés? Ben non, en fait, ce qu'ils ont fait, c'est que, donc, ils ont fait venir un véhicule de je sais pas où, un véhicule chelou avec des chenilles.
2: Ah, bah, de Open.
0: Et sur lequel, derrière, on sait mettre une personne sur. Donc, il y avait deux mecs debout.
2: Il a dû venir de Open.
0: Il y avait deux mecs debout, et ils sont partis, il était genre 1h du matin, un truc comme ça. Et. J'étais épuisé, moi, franchement, on était épuisé.
4: Mais est-ce que les gens vont bien?
0: Ouais, parce qu'ils sont venus.
3: Elle a eu hier au téléphone.
0: Ils sont revenus. Lui est revenu le lendemain pour nous remercier d'avoir fait ce qu'il fallait faire. On leur proposait à boire, on proposait à manger, même aux pompiers pour finir. Ils étaient avec nous. Ils savaient même pas. Surtout qu'ils savaient pas comment repartir eux avec. Donc ils étaient venus. Je crois qu'ils étaient quatre. Donc avec celle qui était dans le ravin. Donc après, il a fallu venir les rechercher par après pour. Franchement, c'était une dinguerie. C'était un truc de fou. Au point que ils étaient assis sur mon divan et il y avait 20 cm d'eau partout parce que chaque fois ils ramenaient de la neige en rentrant et ça fondait, c'était n'importe quoi. Franchement, ils sont partis, ils ont même pas dit au revoir ni rien comme ça. Hop là, ils sont hop.
1: Et t'arrives tout le temps plein de trucs à toi.
0: Moi, c'est une vie assez incroyable.
1: Une émission de 2 heures où tu racontes que tes trucs.
2: Mytho TV, ouais,
0: tu connard. Ouais. Ça s'invente pas ce genre de conneries.
4: C'est fort.
2: Bien, ben je pense que ça a bien comblé cette première partie.
1: Carrément.
2: Ouais, on va se retrouver, on va faire une pause musicale, pause publicitaire, et on se retrouvera déjà avec le jeu.
0: Le quiz, toujours.
2: Oh là là.
0: Mais je propose qu'on commence par Anne.
3: C'est pas grave, moi je peux passer mon tour.
0: Ouais. Non, comme ça, ça.
3: Je te jure, je l'ai fait à l'arrache.
2: Mais tu crois que ça prendra combien de temps?
3: Ça ira rapide.
2: On peut le faire maintenant.
0: C'est ce que je dis aussi.
3: Combien de temps?
2: Ouais, c'est bon, on peut le faire maintenant.
3: Combien de temps?
2: 4 minutes.
0: Bah après la chanson, non?
1: Trop court à 5
2: minutes. Non, parce qu'on est loin de la chanson, justement.
3: Bah ok, on peut faire un tour pour du bar, ou alors je vous explique.
2: Ce serait bien, tu vois, de la publicité, puis la chanson.
1: Si on nous explique.
0: Ah, il y a quelle heure la pub?
4: On veut savoir.
1: Et comme ça, après, on pourra jouer.
3: Explique-nous. C'est bien parce que j'avais la feuille. Je viens de me rendre compte que j'avais écrit mes règles sur une feuille. Et qu'en fait, en découpant des petits papiers, j'ai jeté la feuille avec les
1: règles. Oui, mais tu connais ton jeu par
3: cœur. Merde. Alors, le but du jeu, c'est de faire deviner un mot, d'accord, à la personne, à tout le monde. Sauf que vous avez des contraintes en plus. Vous allez devoir faire deviner ce mot.
0: Vous avez un baillon.
3: Dans le pot bleu, c'est soit le mot, soit les contraintes. Et dans l'autre pot, c'est soit le mot, soit les contraintes.
1: Mais
3: tu dois piocher deux mots.
0: Okay. Et il y en a un qui choisit un et l'autre choisit l'autre. Non, ok.
3: Tu vas piocher les deux différents. Okay. Si vous voulez, on peut faire un tour où on se fait comme ça. Et après, j'ai des petits papiers vierges où vous allez pouvoir rajouter vous-même un mot ou une contrainte à laquelle vous pensez pour mettre dans le petit panier.
0: Okay.
3: D'accord. Alors, du coup, le but du jeu, c'est on va tourner dans le sens des aiguilles d'une montre. Moi, je ne vais pas jouer, évidemment, mais j'ai rien pour noter les points. Le premier qui trouve...
0: On a plein de bics, ne te tracasse pas ici.
3: Le premier qui trouve a un point, d'accord. Celui qui trouve les deux d'un coup, il peut crier tapis et il a gagné 5 points.
0: Wow. Excuse-moi, mais tu ne serais pas Perceval de Galles?
2: Au joueur que tu souhaites plutôt, franchement.
3: J'ai pas la rêve.
4: Kaamelott.
3: Ah ouais, j'ai pas beaucoup regardé Kaamelott.
0: C'est pas faux.
2: On a des artichauts
3: ou pas? Du coup, c'est nul ou je le prends pour un compliment? Non.
0: Continue.
2: Oubliez pas, quoi. On veut jouer, nous.
3: Oh bah ça va, on va jouer. Mais celui qui sait tout d'un coup, il peut gueuler tapis quand même et voilà. Ça marche?
1: Bien, madame.
3: Donc on peut faire un tour comme ça et comme ça, vous vous échauffez et après, vous mettez des contraintes. Bon, on va éviter quand même les trucs dégueulasses. Et
0: je vois pas ce que tu veux dire.
3: Ça marche? Allez, Cédric, tu commences.
0: Est-ce que dans 30 secondes, c'est pas la pub?
3: Tu pioches un petit papier de chaque.
0: Bon, on se retrouve après la
2: publicité. Le timing, c'est bête, quoi, tu vois.
0: On se retrouve donc après la publicité pour le jeu de Anne.
3: Non, tu dois me faire deviner le mot en respectant la contrainte qui est donnée.
2: On fait la démo là.
3: On fait le pour du rire.
0: Ouais, comme ça vous savez, ouais. Vous restez après la pub.
3: Est-ce que c'est compris ou pas?
0: Okay, ouais, ouais, ouais, t'en fais pas, on a quand même fait des études.
3: Ah ouais?
0: Bah un petit peu, en prison.
1: Bah genre c'est un petit boîtier, genre noir, avec
0: le wifi.
1: Genre
2: une télécommande
1: dessus.
2: Une zapette.
0: Tapis, on a dit tapis.
1: Une télécommande, genre c'est une télécommande.
2: Attends, mais alors
3: non,
2: qu'est-ce que...
3: Non, non, tapis parce que non, tu dois aussi donner quelle était la contrainte.
1: Ah oui,
3: qu'il
1: quelle
3: avait.
1: Était la contrainte.
0: Ah, il faut les deux.
3: Ouais. Ah, si tu dis
1: donc
3: tapis...
1: Donc t'as trouvé le mot, t'as up, ouais, mais tu n'as pas 5 points. Tu n'as pas dit tapis.
4: La contrainte, c'est tu veux dire genre.
1: Genre, je parle pas comme ça d'habitude.
0: Si tu ne trouves que un seul, tu dis Bernard tapis. Sinon,
1: tu dis
0: ton nom tapis.
3: Tu dis Bernard, et si t'as les deux, tu dis Bernard tapis.
2: Mais c'était quoi la contrainte?
0: Il devait dire genre.
2: Ah, tout le temps genre, ok.
0: Ouais.
2: Ah, ok, ok.
1: Mais genre, wow,
0: ça va être compliqué. Ça va être complexe, hein.
2: Ça va.
0: C'est à moi.
3: Oh, mais j'ai pas pour noter les points, tant pis.
0: Il y a. Ah ouais.
3: J'ai pas
1: un
3: de
1: point
3: feuille.
1: Pour Ben, voilà.
0: Putain, je prends déjà 6 mois pour prendre le papier, moi.
3: Ouais, je sais, ils sont petits.
0: Moi, c'est ce qu'on
3: merci
0: dit aussi.
3: Jérôme.
1: C'est un carnet tata. Ah oui.
3: Ah oui, mais non, je vais pas utiliser ton carnet tata.
0: La différence entre tata et Milou.
3: Si. Mais à quelle page?
0: Milou n'a pas de chien.
3: Attends. Donc c'est qui? Attends, on va mettre Benoît.
1: Ben, hop, ouais.
4: Mais là, on est pour du beurre, de toute façon.
1: On
3: oui, c'est vrai. Ben.
2: Jouer,
4: Ben, Jérôme. Un beurre.
1: Allez, on écoute...
0: What?
2: Un tapis de beurre.
1: Ah, la contrainte, c'est what?
3: Tu veux jouer, Damien?
1: Oui. Ah, il a dit oui.
0: Alors, il faut que je vous raconte un truc de fou, quoi. Enfin, il faut que vous trouviez un truc de dingo. C'est... Je sais pas d'ailleurs si je peux le dire à tout le monde, mais c'est un peu privé et c'est en forme de sexe. C'est un fruit. Alors, mais le répétez pas, d'accord? Parce que
2: c'est tapis alors, c'est une aubergine.
0: Non,
1: c'est une banane, mais ouais. Il faut attendre de la contrainte, comme ça t'as 5 points.
2: Oui, mais la contrainte elle a déjà commencé.
4: Pour moi, la contrainte c'est qu'il est extrêmement gêné.
2: Non, c'est secret, c'est un secret.
0: Ouais, bien vu, c'est un secret.
3: Ah, c'est un secret. Donc, toi, t'as
0: trouvé la banane. Un secret extrêmement grave.
3: Donc, un point pour Cédric et un point pour
0: chaud,
3: Benoît.
0: Hein.
3: Ah,
0: okay.
3: Bah ça va, bah, je suis content.
1: Bah, là, la contrainte, c'était pas évident.
3: Je pensais que c'était plus difficile que ça.
0: Ouais, c'est compliqué.
1: Tu reviendras au
0: La contrainte, exactement, c'était parler comme si c'était un secret extrêmement grave.
1: Alors, tu devais parler comme ça.
0: Bah non. C'est grave, donc tu parles. Enfin, tu vois, tu me vois parler doucement.
1: Mesdames, messieurs, l'heure est grave.
4: Donc, là, il s'agit d'un animal que vous connaissez. C'est un animal domestique.
2: Oh, t'es triste?
4: Il est quand même assez connu. Non, je suis pas triste. Tout va bien.
2: Bien.
0: L'huître?
4: Ça pourrait, mais c'est pas ça. Il faut aller chercher dans quelque chose de moins...
0: Domestique?
4: Aquatique. C'est vraiment animal domestique.
0: Un chat?
4: C'est un chat,
1: mais,
4: oui.
1: Mais attends, la contrainte, tu veux pas gagner 5 points.
0: Ah, ben j'ai la contrainte. Un chat triste.
4: Le chat n'est pas triste, non.
2: Toi, t'es triste, non?
4: Non, c'est pas de la tristesse.
0: On t'a mangé ton chat.
2: C'est mélancolie.
1: La
2: mélancolie.
0: La nostalgie. Il est nostalgique de son chat mort.
4: Non.
0: Merde.
1: Non, c'est un tour monocorde.
4: Il faut pas aller chercher au niveau de. De l'émotion.
2: T'hésites, quoi. T'es
0: neurasthénique.
1: T'es neutre, de façon neutre.
2: Et ça en dit long pour samedi, ça. T'es sûr que tu seras bien joué samedi parce que...
4: En fait, je suis samedi, je serai à la.
2: T'es hésitante, t'oublies les choses.
1: Ah,
2: ouais.
1: À
4: la régie.
1: Tu dois faire des pauses.
4: Oui, c'est ça.
0: Ok.
4: Faire des pauses très longues entre chaque mot.
2: Ok, d'accord.
0: Okay, oh, ouais, joli.
2: Oh, je joue bien les pauses, quand même.
3: Ben, à toi. Et du coup, pendant la pause musicale, je vous invite à mettre des nouvelles contraintes et des nouveaux mots. Et comme ça, on fait un tout rigolo après.
2: Il sera déjà 23 heures dans 2 semaines. Quoi. Alors, ok.
0: Bon, non, ça va.
2: Donc, le bleu, c'est le mot qu'on doit faire deviner. Quoi.
3: Ouais, bon, tu verras vite. S'il y en a où il y a juste un mot, c'est le mot que tu dois faire deviner.
2: C'est cool ce jeu.
0: Ouais, franchement, ça passe bien.
3: Ah, bah ça va.
4: Ça l'ennuie.
0: Déjà, savoir le lire, c'est compliqué, apparemment.
2: Non, ça
0: va. Aïe.
2: Vous le faire deviner.
4: Ok, la contrainte, c'est qui se marre.
2: Mais non, c'est pas ça. Mais non. C'est parce que c'est. Ben, un truc que j'ai déjà vu chez. C'est mon. Ben. Mon papy, il joue avec ça.
0: Ah ouais.
2: Il y en a, ils trouvent ça dégueulasse. Mais moi, ça me fait rire.
0: Ah ouais.
2: Il les montre à tout le monde. Et, les gens, ils savent. Mais moi, ça me fait rire, quoi.
4: C'est crotte de nez?
2: Non, il le montre à tout le monde, quoi. C'est. Oh. Oh, c'est vrai qu'au début, je n'aimais pas, mais après, en plus, il me dit tu les veux, tu veux les essayer. Mais je dis non.
0: C'est lunettes, quoi. C'est dents.
1: Il
0: est gêné.
1: Avec humour. En rigolant.
0: En étant gêné.
1: En se marrant.
4: En étant comme un petit garçon.
2: Oui, presque.
0: Bah, t'aurais dû parler la bouche pleine alors.
2: Un enfant de 5 ans.
1: Ah ouais, comme un enfant de 5 ans.
2: Ouais, je voulais entendre 5 ans moi.
3: Donne un peu les popos à Cédric. Tu joues pas Damien alors?
0: Il y a pas de Damien dans le studio.
3: Donne un peu les popos à.
2: Ça va. Mais par contre, on peut.
0: On peut lancer la pub.
2: Vu qu'on a fait le tour, on pourrait peut-être refaire après, comme ça on peut lancer la pub, la pause musicale.
1: Et on s'est bien échauffé.
2: C'est nickel, on voit comment c'est quoi.
1: On recommence après.
3: Bisous.
2: Mais voilà. Ah, tout de suite, nous allons, donc après la pause musicale, nous écouterons Sting,
5: Shape of My Heart.
4: Shape of You, Ed Sheeran.
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1: Et de retour sur la cave de l'oncle Ben, toujours avec mes invités, Ludo, Jérôme, Anne,
2: bang, bang.
1: Cédric et Damien.
3: Benoît.
1: Effectivement.
4: Qui s'est invité lui-même.
1: Et aurait été, non, je vais même changer, je vais quand même faire le Benito parce que quitte à le préparer,
5: je vais le faire
1: Benito. Et que les gens adorent. Quoi. Je rappelle le principe du Benito, j'ai été chercher des titres de chansons étrangères avec les mots que je vous donne. Vous devez prendre des synonymes, des antonymes, au moment où vous en pensez ça. Et ne faites pas de traduction. C'est juste qu'au moment de dire les mots que vous allez trouver, vous allez trouver le titre très facilement, vous allez voir. Quoi. Si je vous dis vieille résine fossile impératrice. Alors, le vieil, c'est d'un côté, et c'est résine fossile, quoi.
5: Donc, c'est old.
1: Une résine fossile. Non, ne cherche pas les... Oui. Faut pas traduire.
5: À chaque fois, je me trompe.
3: Et Vienne, hein. C'est pas la capitale de...
1: Non, c'est vieille.
3: Vieille. Vieille.
5: Attends, donc il faut trouver le même.
1: Non, mais c'est juste que pour un des mots qui est résine fossile. Donc, c'est deux mots, mais pour dire...
3: Ambre.
1: Voilà, c'est ça. C'est ce mot-là que je voulais.
5: Ah.
1: Alors, vieille.
6: Jeune ambre.
1: Non, un autre mot.
5: Âgé ?
1: Non.
5: Non, l'inverse.
1: Non, c'est plutôt dans le sens de jeune, ouais.
3: Enfant ?
5: Ado ?
1: Non.
3: Enfobre.
4: Bébé ?
1: Non, c'est quelque chose qui...
5: Fille ?
1: On vient de l'acheter, donc c'est...
4: Neuf.
1: Voilà, donc
5: c'est... Novembre.
4: Novembre, décembre.
1: Voilà, et c'est impératrice, la fête.
5: Sissi.
4: C'est Sissi.
5: Novembre,
1: non. Non, non, c'est pas une impératrice, c'est pas une princesse.
5: Bah, c'est rien.
3: L'empereur.
1: Non.
5: C'est une reine.
4: Un roi.
1: Voilà, c'est
4: un
1: ça,
4: roi.
1: Vous avez tout.
5: November Rain ?
3: Ah ouais. Summer Rain. C'est les Guns N' Roses.
6: Pluie de novembre.
1: Attends.
3: Yes, c'est Guns N' Roses. Axel Rose et Slash.
1: Le suivant, c'est La Peau, Chaînon, Dogme.
5: La Peau, celui que tu fais du bruit pour faire
1: Non, non, la peau sur ton corps. Quoi.
5: Ah.
1: C'est plutôt ce qu'il y a en dessous qu'on doit chercher. Quoi.
6: L'épiderme.
1: Non, encore
5: muscle,
1: en dessous.
5: Muscle.
1: Encore en dessous.
5: Sans.
3: L'os.
1: L'os, voilà, vous l'avez.
5: Os.
1: Alors, Chaînon et Dogme.
5: Osmaï.
3: Losing my religion.
1: Ouais.
4: Losing
6: my religion.
5: Ah, c'était Maï en plus.
6: Trying to keep on.
3: Drum.
6: You are not.
1: Alors, le suivant, c'est Platine Femme.
5: Or.
4: Ah, Diams.
1: Non.
5: Or. Or Lady. Or.
4: Platine.
5: Silver.
1: Non plus.
4: Argent.
1: Non, mais vous êtes dans c'est le
5: gold.
1: Vous êtes dans le
3: gold.
1: Tableau,
3: gold.
1: Tableau de Mendeleïev, vous avez raison. Donc.
3: Cobalt.
1: Non.
5: Cuivre.
3: Uranium.
1: Non, non. Allez,
5: pour le platon. Laiton.
3: Radium.
1: Peut-être pour les prothèses.
5: Titan.
4: Ouais.
5: Titan.
1: Et là que j'ai dit platine femme.
5: Titanium.
3: David Guetta.
1: Ok.
3: C'est Sia avec, ouais. Non.
1: Ouais, tout, ouais, tout à fait.
3: David Guetta et Sia.
4: Chandelier.
1: Alors, le suivant, si je vous dis vieux Scania, vos marqueurs.
4: Jeune camion.
1: Alors, non, c'est une marque, donc...
4: Scania.
1: Ouais,
4: c'est
1: je cherche une autre marque, quoi.
3: Vieux Renault.
4: Camion DAF.
1: Non, non.
3: Ford.
4: Jeune DAF.
1: Non, non.
3: Une marque de camion, hein.
1: Ouais, une marque de camion, ouais.
3: Mercedes.
1: Non plus.
5: C'est
6: Volvo.
1: Non.
4: C'est les Russes.
5: Jost.
1: Oh, je sais même pas de quel pays c'est, celui-là.
3: C'est les Russes.
4: C'est une Trabant.
1: Non. En trois lettres.
4: Scania.
6: Tire.
4: Non. Ah, DAF.
3: Non, non. En
5: il
3: trois lettres.
1: Mettez la deuxième lettre avec DAF, quoi. Ça commence par M, vous avez la première.
4: MAF.
1: Non.
4: MAN.
1: MAN, ouais.
3: MAN. Ah ouais, c'est une marque allemande.
1: Alors, si c'est pas vieux, c'est que c'est...
6: Jeune.
4: C'est jeune MAN.
1: Non.
4: Young.
1: Nouveau.
4: Young MAN.
1: Nouveau, voilà.
4: Nouveau MAN.
6: Nouveau voilà. MAN.
1: Alors, nouveau vos marqueurs de tableau, si c'est pas des marqueurs.
4: Les c'est des crayons.
1: D'accord.
3: Nouveau Man Crane.
6: No Woman
3: No
6: Cry.
3: No Woman No Cry. Bob Marley.
4: Ah ouais, c'est marqué, on s'est créé.
3: Ah oui.
1: Ouais, ouais.
4: No Woman No Cry. Woman No
1: Cry. Alors le suivant, c'est taxidermiste, Proba, Embryon, Scania.
5: Taxidermiste.
1: Ouais.
3: Et tu fais dans le camion, hein.
1: parce qu'il me fallait encore le son Man.
4: Il fallait encore Man, ben ouais, on a compris.
3: Taxidermiste.
5: Empailleur.
1: Oui.
4: Empire
3: State Building.
4: Empire
5: State Building.
3: Jay-Z.
4: Et Jay-Z.
1: Taxidermiste, Empire, Proba,
5: d'ailleurs,
1: Stat.
5: C'est la chanson
1: Embryon,
5: du générique de Sex and the City 2.
3: Ouais, bien vu.
6: Et donc
5: je l'ai regardé il y a deux jours.
3: J'ai envie de sexe dans la ville.
5: Non, mais elle marche avec des talons.
3: C'est comme ça que je l'appelle ma ville.
5: Avec Carrie Bradshaw.
4: T'habites pas à la campagne, toi, Anne.
5: Bon, moi, marcher sur des talons. Déjà, être sur un cheval, c'est difficile. Alors, marcher sur des talons.
3: Alors, marcher sur des talons. Marcher sur un cheval qui a des talons.
5: Ah, c'était ça.
3: Ouais, c'est pour ça qu'il est tombé.
1: Alors, mes artères podium.
5: Mais le mois de mai.
4: Plat.
1: Non, MES.
4: Plat.
5: T'es vein. My vein.
3: No.
5: No vein.
1: Non.
5: Yo vein.
1: Non, c'est pas T, c'est pas mais.
5: Ma.
1: Non.
5: Moi.
3: C'est.
1: Ok.
5: Seven.
1: Oui.
5: Seven.
3: Seven days.
1: Non, seven, ouais. Et alors, podium.
5: Seven.
1: Oh, j'aurais pu dire octogone, pardon.
3: Okay. Seven ring.
1: Oui.
4: Chansons...
1: Non, c'est pas, anglais, moi. Hein. C'est pas moi, c'est ChatGPT en ce moment. C'est Copilot, ah, okay. Je demande un coup de main, ça n'a rien à grandir ici.
3: Ouais. Ah. L'ex de Mac Miller.
1: Moi, je connais pas, mais bon. Le suivant, je connais bien. Quoi. Clan sur le côté d'oignon.
5: Équipe.
1: Non.
3: Troupe.
1: Non.
5: Groupe.
4: Clan sur le...
1: Ouais, clan sur le côté...
3: Clan.
1: Clan sur le côté d'oignon. C'est un clan dans les rues, quoi.
5: Gang.
3: Gang.
1: Et alors, si c'est sur le côté, c'est qu'on le met...
4: Gang of New York.
5: À part.
1: Voilà.
5: Gang apart.
1: Et d'oignon.
5: Gang apart die.
4: Gangsta's paradise. Gangsta's paradise. Living in the gangsta's
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1: Le suivant, c'est...
3: C'est le couple avant.
1: Virement par Borboche. Alors, par, c'est P-A-R-S, le verbe partir.
4: Virement par...
1: Virement, ouais. Mais c'est plus virement, c'est plus les Français qui font pas des virements.
4: Ils font des chèques. Ouais. Des chèques.
1: Alors, par...
5: Chèque go.
1: Non.
3: Chèque revient.
4: Ta phrase.
1: Non, c'est plutôt... alors, c'est virement par Borboche.
5: Chèque go fait.
1: Alors, non.
5: Parti.
1: Si, respect. Allez, si tu restes pas ici, tu nous...
5: Genre,
4: tu nous... Si tu ne restes pas ici, tu nous...
3: Tu nous quittes, leave. Ouais, check leave.
1: Tu quittes, ouais, voilà.
5: Check gang.
4: Tu nous abandonnes.
3: Check leave.
1: Check kit et borboche.
3: Check it out.
1: C'est quoi la borboche?
5: C'est une fête, party?
1: Ouais, mais c'est un peu en verlan ou en argot, quoi, borboche. Oui,
5: check it off. Check it off.
3: Check it off. Check it off. Taylor Swift, mesdames, messieurs.
1: Alors, le suivant. Ici, déteste haut.
4: Là.
1: Alors, plus loin encore.
5: Là-bas.
1: Oui.
2: La bohème.
1: Ouais.
4: La bohème.
1: C'est pas haut.
5: Bah.

0: Alors le dernier qui
1: Oula,
0: servira...
1: Star Academy.
0: Le dernier qui servira pause musicale. Je pense que vous connaissez, ouais, je... pas sûr, mais à mon avis, vous connaissez tous ici ce titre-là. Fetus Sculpt P.
2: Embryon.
0: P-P-A-X. Non, Fetus Sculpt P. Non, Fetus. On peut plus dire un embryon.
2: Neuf.
0: Oui, t'as dit quoi?
2: Un œuf.
0: Un œuf, ouais.
2: Œuf.
0: Alors, sculpte.
1: Dessine.
0: Non. Torito de sculpter.
2: Taille.
3: Grave.
2: Grave. Taille.
3: Ah,
2: grave.
0: Épais, PAX.
4: Of Tiger.
2: Of Tiger. Of the Tiger.
1: Eye of the Tiger.
0: Un œuf tiger, quoi.
1: On l'a enfin.
0: Voilà.
1: Ladies and gentlemen, welcome to the ring.
2: Et j'ai fait de la boxe en plus, moi j'ai fait du kickboxing avec.
1: In the red corner. Anne.
2: Yeah.
1: In the blue corner, Zero.
2: Yeah.
1: Ladies and gentlemen, fight!

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6: De retour à Case d'Oncle Ben pour les dernières minutes avec Jérôme, Ludo, Anne, Cédric et Damien. Ludo, manifestement, tu as un quiz qui n'est pas un jeu à nous proposer.
7: Ouais, je t'ai envoyé tout ce qu'il fallait pour. Je sais pas si tu te rappelles. T'as complètement oublié ?
6: J'ai les sons.
7: Ah, c'est beau ça.
6: C'est beau ce que tu fais. J'en ai deux.
7: Bah, il y a l'intro et puis après, il y a la musique de fond, tout simplement.
6: L'intro, c'est quoi le titre ?
7: C'est le micro. Le micro est à vous.
6: Je peux y aller ?
7: Ouais. Alors je vais vous poser tout simplement des questions. Donc je vais vous parler de symptômes et je vais vous parler de contagion et compagnie et vous allez devoir me retrouver avec toutes ces informations là les maladies qui sont toutes mortelles pour l'être humain.
6: Non mais le deuxième son va arriver à un moment donné ou bien c'est celui qui doit servir en fond
7: Ah ouais non c'est l'autre qui doit boucler.
8: Il y a un bouquin que j'ai lu sur les grandes épidémies de l'histoire, c'était passionnant.
7: C'est le second que tu dois boucler, c'est sur celui-là que je vais commencer à vous poser les questions. Je provoque une toux persistante, de la fièvre et une pâleur extrême. Je me transmets par des fines gouttelettes dans l'air. Je suis responsable d'environ 1,3 million de décès par an dans le monde moderne.
8: La grippe.
7: J'étais la maladie des poètes au XIVe siècle.
9: La tuberculose.
7: Bien joué, c'était moi la tuberculose.
10: Elle tue toujours.
6: J'ai vraiment entendu la voix de la tuberculose.
7: Je commence par des maux de tête et une raideur de la nuque.
8: La méningite.
7: Bravo, bien joué.
10: Oui, elle a fait médecine.
7: Je peux donc être causé par une bactérie ou un virus qui attaque les enveloppes du cerveau. Le pic de ma forme bactérienne survient souvent en hiver et au printemps. Sans traitement, ma mortalité peut donc atteindre 50%. J'étais la méningite.
6: Corico, j'en ai fait une. La classe,
8: t'as une virale et une bactérienne. Et je retiens jamais
7: exactement.
8: La
7: classe.
6: Les deux, je les ai niqués.
7: Question suivante, qui suis-je? Je vous provoque des spasmes musculaires violents et une terreur panique face à
6: Parkinson?
7: Un verre d'eau.
8: Non, c'est
7: je me transmets, non.
6: La vache folle.
7: Je tue environ 59 000 personnes par an, principalement en Asie et en Afrique.
8: Pas lu?
7: Une fois les symptômes apparus, ma mortalité est quasiment de 100%.
6: Papier
8: jaune. Pas lu, la malaria?
7: Non, petit indice. J'apparais après la morsure d'un animal infecté.
6: Rage ?
10: La gale ?
7: La rage.
6: C'est Damien qui l'a dit ?
7: Je suis donc la rage.
8: Ça me faisait penser au tétanos, tu vois.
7: Quatrième. Je me manifeste par des ganglions gonflés.
8: Ah ouais, si.
7: À l'aine ou sous les aisselles.
8: Oui, je sais.
7: Je voyage grâce aux puces et aux rats. Mon pic historique a tué entre 30 et 60% de la population européenne au 19e siècle. Au 14e, pardon.
8: La lèpre.
7: Et non.
8: La peste.
7: Et oui, c'était moi la peste. Question suivante pour voir qui suis-je. Je provoque une fièvre brutale, des douleurs musculaires et des hémorragies internes ainsi qu'externes.
8: Ebola.
7: Je me transmets par contact sanguin, découverte en 1976, ma plus grande épidémie est en 2014 et 2016. Et je pense que Anne, tu m'as bien trouvé car je suis Ebola.
10: Ah, eh ben Anne, elle est trop forte.
7: Sixième.
10: Sorcière.
8: Oh non.
7: Je vais vous vider par le haut et par le bas, entraînant une déshydratation éclair. Je me propage via l'eau contaminée.
6: Le touriste,
10: c'est le bazar que le gars a eu dans le bateau.
7: Je touche encore 1,3 à 4 millions de personnes chaque année, causant jusqu'à 143 000 décès.
10: Le choléra ?
7: Je suis le choléra.
10: Je sais parce que j'ai déjà eu
9: le choléra.
7: Question suivante. Pardon.
8: Avec la voix et tout, c'est vraiment flippant à Ludo.
7: Je provoque des lésions cutanées qui peuvent entraîner une perte de sensibilité et des difformités. Je me transmets par un contact étroit et prolongé.
8: La syphilis.
7: Non.
8: Monkeypox.
7: Je suis l'une des plus vieilles maladies documentées.
8: Ah bah la lèpre.
7: Aujourd'hui, on détecte encore 200 000 nouveaux cas par an. Et oui, je suis la lèpre.
8: Et tu vends des bics aussi.
7: Je m'appelle pas Damien.
3: Fondation.
7: C'est la huitième. Je commence comme une forte grippe, mais je peux vite évoluer en détresse respiratoire. Je me trouve dans les excréments des rongeurs. Mes poussées surviennent souvent lorsque les populations de souris augmentent en Amérique. Je suis dans l'actualité pour le moment.
8: Ouais.
7: Qui suis-je ?
3: L'antivirus.
7: Je suis l'antivirus.
8: C'est en respirant les cacas des rats ?
7: En les mangeant. Mais non. Question numéro 9. Je suis une affection pulmonaire qui aime les tours de refroidissement, donc l'air chaud, ainsi que les douches.
8: Oui, je sais. Vas-y, termine.
7: Ne me transmets pas d'humain à humain. J'ai été donc identifié en 1976 après une réunion d'anciens combattants aux USA où j'ai causé 29 décès.
8: La légionellose.
7: Bien joué, j'étais la légionellose.
8: Dans les douches communes et tout.
3: Quand
7: ramasse le savon.
3: Pour ceux qui connaissent Bernard Perpète.
7: Voici donc la dernière, la numéro 10. Je provoque une fièvre élevée, des éruptions cutanées transformées en pustules. Je suis la seule maladie humaine totalement éradiquée par la vaccination.
3: Rougeole.
7: Avant mon éradication en 1980, je tuais environ 30% des personnes infectées. Okay. Et j'ai fait 300 millions de morts au XXe siècle.
3: La gale.
8: Non.
7: Qui suis-je ?
3: Varicelle, rougeole, rubéole.
7: Je finis en yole.
3: Variole.
7: Je suis donc la variole. Je suis content de vous avoir passé le microbe.
10: Mais la variole a été éradiquée, elle n'existe plus.
7: Elle n'existe plus.
10: Okay.
8: Bah, franchement, c'était super, Ludo.
7: Je vous souhaite une excellente soirée et une belle mort.
10: Merci, père.
3: Merci, microbe. Deux, je tiens quand même à dire qu'il a dit l'espagnol.
10: Oui.
3: Et il faut qu'on en parle après, quand même.
10: Ok.
3: Merci Ludo.
7: Mais de rien, avec plaisir.
8: Ludo, tu l'as fait tout seul ?
7: Oui, je l'ai fait tout seul comme un grand.
10: Tu peux reprendre ta voix normale ?
7: Oui, oui, bien sûr, ne t'agace pas.
8: Mais c'est quoi le prochain thème de ton coup ? C'était trop
7: bien fait. Le thème de la dernière fois, c'était la mort des stars.
3: Les morts débiles.
7: Ouais, en fait, je te donnais des indices et tu devais trouver les... Ouais, tout à fait, Claude François, qui apparemment ne serait pas mort d'une électrocution, qui serait mort à cause de jouets sexuels. À cause d'un jouet sexuel.
8: Et le prochain thème de ton
7: Je pense que je continuerai les questions sur les décès des stars parce que j'en avais vraiment trouvé vraiment vraiment beaucoup et je pense qu'ici j'avais fait version française et je pense qu'ici je vais partir un petit peu tu vois sur une autre version sur une version plutôt personne des États-Unis ou autre pays
8: trop bien, le
7: tu vois comme la différence entre qui a fait piquer piquer mur. Lady Gaga, Lady Gaga, la princesse Lady Di,
8: tu vois.
7: Voilà. Donc j'en ai déjà quand même quelques-unes d'avance et ouais.
10: Ne les dis pas toutes, alors garde-les pour la prochaine fois.
7: T'inquiète pas, c'était un bonus, c'était là, c'était pour l'explication.
3: Ah non, continue ton jeu.
8: Ouais. Alors, en fait, Jérôme, j'avais oublié, j'avais mon petit cahier à jeu, donc je te rends ton.
7: Donc elle emmerde le tien.
8: Ouais. Non,
3: pas
8: voilà.
3: Grave.
8: On recommence le tour à Cédric.
10: Alors,
8: donc Cédric pioche un mot à faire deviner et une contrainte à imposer durant
10: Attention, ça c'est mon petit mot, j'ai pas pris ma contrainte.
8: Ah, il a pas pris sa contrainte.
10: Ouais.
3: Est-ce que tu n'es pas une contrainte à toi tout seul?
8: Oh. Donc, celui qui ne veut pas jouer tapis, il dit le mot ou la contrainte tout seul. Et celui qui veut jouer les deux, il gueule tapis et doit annoncer le mot et la contrainte pour gagner 5 points.
10: Donc je dois expliquer mon petit mot. Alors, ouais. Vous êtes prêts? Quand j'étais jeune... C'est arrivé dans les supermarchés. Il y en avait partout et on pouvait mettre des choses dedans, ça les conservait longtemps.
7: Les tupperwares, tu dis les tupperwares comme non. Une petite vieille.
3: Et non, les conserves comme une petite vieille.
10: Et aujourd'hui, ils sont toutes les couleurs. On les ouvre.
7: Les préservatifs.
10: On les ferme. Parfois, il y a un petit compartiment où les choses.
7: Les congélateurs.
10: Les glaçons.
3: Les frigos.
10: C'est des frigos. Bravo, mon petit.
8: Et donc Jérôme a trouvé le mot, la contrainte.
7: C'était comme une vieille.
8: Voilà, Ludo a point. Vas-y Ludo, pioche un mot, pioche
7: un mot. J'ai déjà pioché comme ça en gagnant du temps, mais par contre je n'ai pas encore lu, j'avais pas le temps de le préparer, tu vois, je suis pas tricheur moi Ben, j'ai pas encore lu. Mais j'aurais peut-être dû d'ailleurs.
3: C'est quoi ? Ça se procède à toi, sinon, ouais.
7: Oh my god. Alors, c'est un objet qu'on peut trouver dans sa salle de bain, for sure. On peut se laver avec, clairement, et on est tout clean.
10: Un savon, et la contrainte, c'est de dire for sure.
7: Non.
3: Ah, c'est tapis, un savon, et tu dois le dire comme Macron.
7: Non, absolument pas.
3: Ah. De manière présidentielle.
7: Non plus, toujours pas.
3: Ah, c'est une brosse à dents.
7: C'est une partie de ta salle de bain, c'est pas dans ta salle de bain uniquement, you know.
10: Ah, tu dois dire des mots anglais de temps en temps, ça c'est la contrainte.
7: On a trouvé la contrainte.
3: C'est quoi la contrainte?
7: Approximativement,
3: c'est
7: mais
3: c'est
7: bon.
3: C'est quoi la contrainte? Lui, il a dit parler franglais, mais...
7: Bah, c'est ça, enfin, plus ou moins, ouais. C'est aussi bon.
3: Ok.
7: Ça, c'est
4: un miroir, l'objet.
7: Non, c'est pas un miroir, tu peux te laver avec. Non.
10: Ah, bah, c'est non, un bord de toilette.
7: Non, c'est dedans. Ouais, c'est une baignoire.
3: Ok.
10: Ah, ok.
7: Donc, vous deviez trouver.
4: On se lave dans
10: la baignoire. Tu peux te laver avec. Tu peux l'utiliser pour te laver, oui.
7: Bah, moi, je lave ma baignoire en même temps que je me lave, quoi. Oui. Donc c'était oui bel et bien il fallait mélanger deux langues, français plus une autre langue au choix, et vu que je parle pas allemand ça allait être compliqué, et je vais vous faire trouver baignoire.
4: Alors à mon tour, c'est un truc sur lequel on marche, un truc sur lequel on marche qui se trouve par terre avec des poils. Des poils,
3: tapis.
7: Ouais. Tapis à l'approximatif.
3: C'est un paillasson et tu hésites à... Très hésitant.
4: C'est un tapis, ouais, mais c'est pas ça la contrainte.
7: C'est pas approximatif ça. Non plus.
10: Donc le tapis, on a bon.
3: Moi, bon, je vais pas samedi, moi.
7: T'es dans le doute?
4: C'est un tapis, vous avez trouvé,
10: Mais continue à expliquer ce que c'est un tapis.
3: Damien propose, tu répètes deux fois les trucs.
4: Les mêmes mots, ouais.
7: Okay, d'accord. Oh, je lis.
3: Ok.
10: Allez, un point pour Damien, mets Damien un point. Il y a Ben, hein.
3: Ils sont là. Alors, moi, ce que je dois vous faire deviner, vous allez voir, c'est génial. C'est génial.
7: T'es enthousiaste.
3: C'est formidable, bon. C'est tout nouveau. C'est tout nouveau, ils l'utilisent à la NASA. Franchement, ils utilisent avec leur computer, ouais, parce qu'eux, ils parlent anglais, quoi, donc avec leurs ordinateurs, c'est très pratique. Plutôt que de leur parler, ils appuient sur des boutons, sur cette planche, et c'est magnifique. C'est-à-dire que vous pouvez l'avoir, mais pour une modique somme.
10: C'est une tablette, un ordinateur.
3: Si d'ailleurs vous l'achetez, vous aurez en plus des accessoires qui seront totalement gratuits, quoi.
10: Okay, donc ta contrainte, c'est que tu dois vendre le produit.
7: Tu es convaincant.
10: Tu dois vendre ton objet.
4: Comme un vendeur de téléachat, ouais.
3: Ouais.
10: Voilà.
3: Ouais. Et je vends quoi?
10: Bah, tu vends un PC, un ordinateur.
7: L'intelligence artificielle.
3: Oui, Damien.
4: Une tour de contrôle.
7: Non, un clavier.
3: Un clavier.
10: Ouais. Un clavier, ouais.
7: Okay. J'y ai pensé.
4: Bah là, c'est pas nouveau les claviers à la NASA. C'est révolutionnaire.
10: Ouais, ça, on ne sait pas, on n'a jamais été.
8: Ben, encore un tour ou pas?
3: Non, ça va être chaud là. Il reste 3 minutes pour se laisser la chanson et tout ça. Donc, non, on va pouvoir dire au revoir à nos auditeurs.
4: Oh, déjà.
10: Moi, je reviens demain. C'est trop
7: quand est-ce qu'on fait une troisième heure, merde?
3: On a. Bah ouais, mais.
7: On a quand même rien d'autre à foutre, tous.
3: On a le nombre de millions ici. Il y en a 15 millions pour le moment. Quoi.
7: C'est vrai? Non, il y a une autre émission après, ouais.
3: Ouais.
7: Celtique,
3: je crois.
7: Genre chant celtique, tribu de Dana et compagnie.
3: Bref, est-ce qu'il y a quelque chose que vous auriez voulu dire
7: Au revoir.
3: Au revoir.
8: Et n'oubliez pas que la drogue, c'est dangereux.
7: D'accord. La drogue, c'est mal, voyu.
3: Jérôme, tu fais quoi samedi soir?
4: Bah, samedi soir, pour rappel, il y a un petit spectacle d'improvisation théâtrale au Lab de Verviers avec les Pulp Fiction sur Facebook. Il reste quelques places pour aller réserver. Il y a un billet web. Tout est bien fait sur la page, vous verrez nos petites frimousses.
3: Trop cool, quoi. Ouais.
4: Et c'est un spectacle, si vous voulez tout savoir, qui s'appelle Improteractive, où en gros, on donne les manettes du spectacle au public. On va leur demander, leur poser des questions, leur faire des choix, et nous, avec toutes les contraintes qu'ils nous mettent dans les pieds, on improvise et on essaye d'en faire quelque chose de sympa.
3: C'est très cool. Écoute, oui. Tantôt, il a joué qu'il restait 9 places. Maintenant, il en reste 30. Depuis que t'as expliqué...
7: Best van de la soirée. Ainsi le GOAT.
3: Bref, sinon, je vous dis dans 4 semaines. À chaque fois, je ne regarde pas
10: moi,
3: quelle date
10: demain,
3: c'est.
10: Ouais.
7: On peut faire une émission, une antenne libre.
3: C'est 1, 2, 3.
7: Il n'y a pas que l'antenne qui sera libre.
3: Apparemment, ce serait le 9 juin, quoi. 9 juin, en tout cas, vous verrez bien. Suivez sur Facebook. Et
7: bonne fête des mères.
3: Voilà.
10: Ouais.
3: Tout à fait.
7: Bonne fête des mères, Ben.
4: Et bonne fête des infirmières.
3: Oui, tout à fait. Ouais.
7: Ah oui, c'est aujourd'hui.
3: Et ouais.
4: Lavez vos mains.
7: N'oubliez pas.
3: Bonne soirée, tout le monde. Salut.
7: Beso.
8: Bye.
4: Au revoir.

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Duchesne, c'était Jean Marin, c'était Jean Berlet, c'était Jacques Brugius, c'était Pierre Bourdon, très important. Les plus importants, c'était...

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